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1: Avec Sahdi Mbarak, bonjour. À Carthage, d'abord, le président de la République, Kais Saïd, a reçu hier, lors d'une cérémonie, les lettres de créance de nouveaux ambassadeurs accrédités à Tunis, de la République fédérale du Nigeria, du Royaume d'Arabie Saoudite et de la République islamique de Mauritanie. Transport des carburants, la grève des 23 et 24 septembre toujours maintenue. La Fédération Générale du Pétrole et des Produits Chimiques affirme toutefois qu'une issue reste possible. Son secrétaire général, Slim Sihimi, a indiqué que les ministères des Finances et de l'Industrie ont débloqué les fonds nécessaires à la couverture sociale des transporteurs grâce à une hausse de la marge bénéficiaire des sociétés de transport de carburant. La fédération réclame surtout l'application de l'accord du 2 mai 2019 qui prévoit notamment des primes et des droits sociaux. Elle déplore l'absence à ce jour de séances de conciliation avec les employeurs et maintient donc son appel à la grève. Mais les structures patronales du secteur pétrolier réagissent et assurent que les sociétés de distribution de transport de carburant et les stations-services resteront mobilisées pour approvisionner normalement le marché. La Chambre nationale du transport des matières dangereuses et la Fédération nationale du transport relevant de l'UTICA estiment par ailleurs que le mouvement annoncé est dépourvu de préavis légal et que les revendications avancées ne sont plus justifiées. Elle affirme que les augmentations salariales convenues sont impliquées et plutôt appliquées et que le dialogue social reste ouvert pour résoudre les différends. Santé, alimentation et environnement, une même bataille, c'est le message porté à Rome par le ministre tunisien de la Santé, Moussa Ferjani, à l'ouverture de la conférence mondiale de la FAO sur l'approche « Une seule santé ». Représentant la région MENA, le ministre a plaidé pour une meilleure coordination entre les secteurs de la santé, de l'agriculture et de l'environnement avec des systèmes intégrés de surveillance, de détection précoce et de riposte rapide. Il a également appelé à renforcer la coopération internationale, l'échange d'expertise et le financement de la prévention. La transition énergétique sera au cœur des échanges à Tunis début octobre. La Tunisie accueillera en effet du 1er au 3 octobre la 4e édition du Salon international de la transition énergétique CIT 2026 sous le thème « Investir et innover pour accélérer la transition énergétique ». Plus de 60 entreprises tunisiennes et étrangères et 10 start-up sont attendues avec des délégations, notamment d'Italie, d'Allemagne et de Libye. Une agence de la Banque nationale agricole dans la ville de Béja a été cambriolée dimanche dernier et une somme estimée entre 40 000 et 50 000 dinars a été dérobée. Les opérations de recherche, de fouilles et d'examen des caméras, des surveillances se poursuivent actuellement avec une présence policière renforcée et le déploiement d'unités de sécurité autour de la banque. Selon des informations préliminaires, les voleurs se sont infiltrés dans la banque par les portes de derrière et les auteurs du vol ne sont pas des employés à l'agence. Carthage vibre au rythme de l'image et de la création arabe. La 26e édition du Festival arabe de la radio et de la télévision a été inaugurée hier soir au théâtre antique de Carthage sous le slogan « Les poules de l'image et l'écho de l'avenir ». Jusqu'au 24 septembre, le rendez-vous réunit des professionnels et des stars du monde arabe. Plusieurs artistes ont été honorés, dont la Tunisienne Latifa Gafsi. La soirée d'ouverture a été animée par l'Irakienne Rahma Riyad et le Syrien Nassif Zeytoun. Dans le monde, les États-Unis ont refusé d'accorder des visas à plusieurs membres de la délégation du président iranien Masoud Bezeshkhan, qui doit quitter l'Iran ce mardi pour participer à l'Assemblée générale de l'ONU à New York dans une mesure hostile sans précédent de la part du gouvernement américain. Donald Trump a refusé de délivrer des visas à certains membres de la délégation de haut rang du président, notamment au sein de son équipe de communication, a rapporté l'agence de presse officielle IRNA. Voilà pour ce flash. Merci de l'avoir suivi. Prochaines informations à 8h.
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Bonjour, il est 7h12 minutes au carillon de Radio Tunisienne Internationale. C'est le grand réveil qui démarre avec la grande musique chère à votre serviteur Mandelzit qui va vous accompagner pendant 3 heures, et oui, de 7h jusqu'à 10h dans le grand réveil en ce mardi 22 septembre 2026. M'accompagne sur le plan technique Tarek Drissi. Et beaucoup de musique, bien évidemment, mais qui va être accompagnée également d'informations utiles et des rubriques usuelles de votre programmation sur votre radio, c'est-à-dire à 7h30, docteur Mouaz Chérif avec son Focus en fond, et 7h50 minutes, le vrai du fond avec Donia Chaouch. Mais tout de suite après Johann Sebastian Bach, la suite numéro 3. En ré majeur, on va dans une journée pendant toute une vie. A day in the life.

À 7h27, minutes, nous venons d'écouter If You Don't Want My Love après une reprise de A Day in the Life, le fameux morceau des Beatles. Et avant le Focus Enfant, c'est I Just Couldn't Take a Groove.

0: Focus Enfant par Moaz Chelif.
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0: Bienvenue à toutes et à tous, c'est Focus Enfant. Moaz Chelif, bonjour.
2: Bonjour Raphaël, bonjour à tous les petits citoyens tunisiens.
0: Alors, il y a des questions que l'on entend assez souvent. Mon enfant peut-il mettre la table, ranger sa chambre ou encore peut-il préparer tout seul son sac? Les responsabilités doivent évidemment être adaptées à l'âge. Alors, comment savoir ce qu'un enfant est capable de faire tout seul et à partir de quel âge?
2: Ça fait partie du développement de l'enfant, d'essayer d'améliorer ses compétences et de tous les apprentissages gestuels de prise possession de son schéma corporel passent à travers des petits exercices. Plus vous donnez des exercices à votre enfant, plus vous essayez de le challenger, plus vous essayez de le tirer vers l'avant, au lieu de le laisser dans le confort de la situation présente. Plus il va se développer et plus il va acquérir des compétences de façon beaucoup plus précoce. Toute stimulation va amener une réponse et la réponse va être par l'acquisition de nouvelles compétences. Donc c'est vous dire qu'on peut commencer tout le temps, depuis la naissance, à essayer d'améliorer et de faire. En animant l'environnement de l'enfant, en essayant d'y amener le plus de stimuli possible pour améliorer ses compétences. Alors bon, premièrement, s'il vous plaît, tout ce qui est virtuel n'amène aucune compétence. Au contraire, il est en train de mettre des verrous entre la réalité et votre enfant. Donc on ne le répétera jamais assez. Il ne faut jamais exposer les enfants aux écrans avant l'âge de 3 ans. Et les exposer à des choses concrètes. Une fleur qu'il va sentir, qu'il va regarder sur un écran, il n'en a rien à voir par rapport à une fleur que vous lui tendez, qu'il va toucher, qu'il va sentir, la petite épine peut le piquer, qu'il va découvrir, qu'il va voir dans toutes ses dimensions. Il y a tellement de stimulation à travers les 5 sens qui vont venir à travers cette réalité concrète qu'à travers toutes les réalités virtuelles, même soi-disant augmentées.
0: Focus Enfant par Moaz Chelif.

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C'était Adriana Evans, à une très belle voix, en ce début de journée dans le grand réveil assuré aujourd'hui, mardi 22 septembre 2026, par Mondolzi, de micro du studio 1, et Tarek Drissi à la technique. La météo, qu'en sera-t-il du temps aujourd'hui? Eh ben, on va le savoir tout de suite après avoir écouté The Stylistics.

Météo, eh ben oui, on va juste vous donner quelques idées sur le temps qu'il fera aujourd'hui. Voilà, on lance le jingle météo.

0: sur la musique de Beautiful Day, la météo aujourd'hui, il fait actuellement 23 degrés, une humidité de 84% et le vent souffle du sud-ouest à 11 km/h. Pour le matin, le ciel sera ensoleillé et lumineux, les températures varieront entre 21 et 25 degrés. L'après-midi, la température maximale sera de 30 degrés Celsius et la nuit, le temps sera calme et dégagé. Mercredi, demain, ce sera un temps ensoleillé, un maximum de 29 à 31 degrés. Le jeudi 24 septembre, le temps sera aussi stable et ensoleillé avec un maximum de 29 degrés Celsius. Voilà, nous souhaitons à toutes et à tous une excellente journée à l'écoute de RTCI. Il est 7h45.
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On a l'impression que c'est un titre qui date des années 60. C'est vraiment de la musique soul inspirée de Motown, mais c'est un titre qui vient de sortir il y a quelques semaines. Et le bonhomme qui chante ça, il s'appelle Jalin Ngonda. Hannah, what's the matter? On reviendra aux inspirations de Tamla Motown, au son de Tamla Motown tout à l'heure avec Gene Knight. Mais tout de suite, c'est It's a Beautiful Day, je l'espère pour vous tous.

0: Bonjour. Hier, c'était la journée mondiale Alzheimer, l'occasion pour nous de faire le point sur une idée reçue très courante. Il est une croyance fort répandue comme quoi, si nos parents ont eu l'Alzheimer, on l'aura forcément. Alors vrai ou faux ? Eh bien, c'est faux. Récemment, une amie me disait « Ma mère a eu l'Alzheimer, alors moi aussi je l'aurai, c'est écrit d'avance ». Eh bien, c'est faux. Avoir un parent ou une sœur ou un frère atteint de la maladie d'Alzheimer augmente le risque, c'est vrai. Mais cela ne veut absolument pas dire que vous développerez forcément la maladie. Pourquoi ? Parce qu'Alzheimer n'est généralement pas une maladie qui dépend d'un seul gène transmis de génération en génération. En effet, le NEA, l'Institut National Américain sur le Vieillissement, confirme bien qu'un antécédent familial augmente le risque, mais qu'il ne signifie pas que la personne développera nécessairement Alzheimer. Dans la majorité des cas, plusieurs facteurs génétiques, environnementaux et liés au mode de vie interviennent. Autrement dit, dans la plupart des cas, plusieurs éléments se combinent, certains facteurs génétiques, certes, mais aussi l'âge, l'état de santé, le mode de vie, l'environnement. En conclusion, avoir une histoire familiale est un facteur de risque, mais pas une condamnation. Et l'inverse est vrai aussi. On peut malheureusement développer la maladie d'Alzheimer sans avoir de parents atteints. Alors, si l'Alzheimer existe dans votre famille, pas question de vivre avec cette idée « c'est mon destin ». C'est plutôt une bonne raison de prendre encore davantage soin de sa santé, bouger, ne pas fumer, surveiller sa tension, son diabète et son cholestérol, manger sainement, rester actif et garder du lien avec les autres. Parce que nos gènes racontent une partie de l'histoire, mais ils n'écrivent pas forcément toute l'histoire. Bonne santé! 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
3: Présenté par Slahdim Mbarak, bonjour. La grève des transporteurs des carburants prévue les 23 et 24 septembre est toujours maintenue. La Fédération Générale du Pétrole et des Produits Chimiques affirme toutefois qu'une issue reste possible. La Fédération réclame surtout l'application de l'accord du 2 mai 2019 qui prévoit notamment des primes et des droits sociaux. Elle déplore l'absence à ce jour de séances de conciliation avec les employeurs et maintient donc son appel à la grève. Mais les structures patronales du secteur pétrolier réagissent et assurent que les sociétés de distribution, de transport de carburant et les stations-service resteront mobilisées pour approvisionner normalement le marché. La Chambre nationale du transport des matières dangereuses et la Fédération nationale du transport relevant de l'UTICA estiment par ailleurs que le mouvement annoncé est dépourvu de préavis légal et que les revendications avancées ne sont plus justifiées. Elle affirme que les augmentations salariales convenues sont appliquées et que le dialogue social reste ouvert pour résoudre les différends. La Tunisie renforce sa coopération scientifique et technique avec l'AIEA, un nouveau cadre national de coopération couvrant la période 2026-2030 a été signé à Vienne par le ministre de l'enseignement supérieur Mondr Belaïd et le directeur général adjoint de l'AIEA, Hua Liu. Ce programme fixe 7 secteurs prioritaires dont la santé, l'agriculture, l'eau et l'environnement, la sécurité radiologique, l'industrie et l'énergie. Il vise notamment à développer les compétences nationales et les applications pacifiques des technologies nucléaires sans constituer un engagement à construire une centrale nucléaire. La transition énergétique sera au cœur des échanges à Tunis début octobre. La Tunisie accueillera en effet du 1er au 3 octobre la 4e édition du Salon international de la transition énergétique CITE 2026 sous le thème « Investir et innover pour accélérer la transition énergétique ». Plus de 60 entreprises tunisiennes et étrangères et 10 start-up sont attendues avec des délégations notamment d'Italie, d'Allemagne et de Libye. 6 conférences internationales porteront notamment sur les énergies renouvelables, le stockage, le solaire, la mobilité électrique et la taxe carbone. Tunis et Tripoli veulent accélérer le règlement des dossiers en suspens. À New York, les ministres des Affaires étrangères des deux pays ont notamment insisté sur le règlement des dettes dues aux établissements de santé tunisiens, ainsi que sur la fluidification du passage des personnes et des marchandises aux frontières. Ils ont également appelé à mieux préparer la prochaine haute commission mixte tuniso-libyenne. Sur la Libye, Tunis a réaffirmé son soutien à une solution politique interlibyenne garantissant l'unité et la stabilité du pays. Dans le monde, le président iranien Masoud Pezeshkian, qui s'envole aujourd'hui pour participer à l'Assemblée générale de l'ONU à New York, a promis d'y défendre fermement les positions de son pays sur fond de guerre avec les États-Unis. Le président iranien doit s'exprimer demain à la tribune de l'ONU. Il est le plus haut responsable iranien à se rendre sur le sol américain depuis le début du conflit déclenché fin février par des frappes israélo-américaines. Voilà, c'est la fin de ce flash. Merci de votre attention. Prochaines informations dans une petite heure.
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5: Chers auditeurs, les devoirs commencent. Votre enfant ouvre son cahier et dit « Je ne comprends pas ». Vous expliquez « Mais regardez bien ». Et vous réexpliquez. Puis, vous finissez par dire « Donne-moi, je vais te montrer ». Vous voulez aider, mais parfois, sans le vouloir, nous faisons une partie du travail à la place de l'enfant. Or, apprendre suppose une activité essentielle, chercher par soi-même. En sciences de l'éducation, on sait qu'un apprentissage devient plus solide lorsque l'élève est actif. Il essaye, se trompe, corrige, cherche une stratégie et construit progressivement sa compréhension. Alors, première chose, ne donnons pas immédiatement la réponse. Demandons « qu'est-ce que tu comprends déjà ?» ou « est-ce que tu as essayé ?» Cette question oblige l'enfant à mobiliser ses propres connaissances. Deuxièmement, aidons sans prendre le contrôle. Si l'exercice est difficile, découpons-le. Commençons par comprendre la question. Puis, seulement ensuite, cherchons la solution. Troisièmement, acceptons une copie imparfaite. Un devoir rempli de corrections parentales peut sembler magnifique, mais il ne nous dit plus réellement ce que l'enfant sait faire. Une erreur, au contraire, nous donne une information précieuse. Elle montre où se trouve l'obstacle. Et voici une règle simple pour les parents. Aider, oui. Remplacer, non. Vous pouvez être le guide, le soutien, la personne qui encourage, mais le cerveau qui apprend doit rester celui de l'enfant. Alors, la prochaine fois qu'il vous dit « je ne sais pas », ne répondez pas immédiatement par la solution. Essayez « d'accord, montre-moi jusqu'où tu sais aller tout seul ». Cette phrase change notre rôle. Nous ne sommes plus celui qui donne toutes les réponses. Nous devenons celui qui aide l'enfant à trouver les siennes. Retenez ceci, chers auditeurs. Un enfant n'apprend pas seulement lorsqu'il réussit. Il apprend aussi lorsqu'il cherche. Et demain, nous allons remettre en question une idée très répandue. Est-ce que travailler davantage signifie forcément apprendre davantage ? La réponse risque de vous surprendre. Restez branchés sur RTCI, la plus belle des radios, et à demain dans une minute pour comprendre.
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Et un salut à tous nos auditeurs et auditrices fidèles comme Amal, Najed, Hamadi, Khaled et autre excellente journée à toutes et à tous. Alors vous qui êtes sur le chemin du travail ou qui êtes déjà dans votre bureau, Henri Salvador, lui, ne veut pas travailler, il préfère ne pas travailler. Bon, comme beaucoup de personnes, je pense, malheureusement ou heureusement, je ne sais pas, et qui ont des idées noires également. Ce sera autour de Bernard Lavillier. Mais on écoute tout d'abord Henri Salvador qui, lui, préfère ne pas travailler. On va savoir pourquoi.

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0: 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Qu'est-ce qu'on peut faire avec ces idées noires de celles de Bernard Lavilliers? Mais je préfère que vous ayez plutôt de belles idées, comme va vous les présenter William Scheller, qui est un homme heureux. Mais avant cela, encore de l'humour, ben, pour rendre votre journée agréable, avec cette fois-ci Roland Magdan en voiture.
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3: Alors Ginette, t'es contente de partir en vacances?
4: Oh oui, René, oui. Mais freine, René, j'ai envie de faire pipi.
3: Ok, Ginette, t'avais qu'à faire avant, hein?
4: René. J'ai oublié les valises.
3: Écoute, Ginette, va vite voir dans le coffre si elles y sont. Oui, je veux bien y aller, mais t'arrêtes pas de rouler. Ah non, Ginette, moi je t'ai dit, tant que ça roule, je roule, hein.
4: René. Je vois plus la caravane.
3: Mais comment ça, tu vois plus la caravane, Ginette? Ça fait 2 heures qu'on est derrière.
4: René. René. Il y a un nuage qui fait rien qu'à nous suivre.
3: Mais c'est normal, Ginette. Ils ont lancé de la pluie à la météo.
4: Oui, mais le nuage qui nous suit, il sort du capot de la voiture.
3: Oh merde!
4: René!
3: Sois pas grossier devant les enfants.
4: René, j'ai oublié les enfants.
3: Mais enfin, mais Ginette, mais à quoi tu penses?
4: Mais je sais pas, René, je pense à Dallas. Tu crois que ça va s'arrêter avant qu'on meure?
3: Ben, je sais pas, Ginette, mais pourquoi tu me poses cette question?
4: Mais je sais pas, René, c'est toi avec ton béret qui me fait penser à JR. René, j'ai faim.
3: Ben si t'as faim, t'as qu'à manger tes œufs durs.
4: Oui, mais je sais pas où les casser, René.
3: Mais t'as qu'à les casser sur le tableau de bord.
4: D'accord, René. J'ai fait une bêtise. J'ai oublié de faire cuire les œufs.

Excellent, cet artiste, compositeur, interprète, chanteur, pianiste, il s'appelle William Scheller, c'est un titre des années 70, William Scheller, qui a également composé pour Les Irrésistibles My Year is a Day à l'âge de 21 ans, est également directeur artistique, chez une compagnie de disques dans les années, 60. Je veux être un homme heureux, j'espère que vous serez heureux et heureuse. Et le soleil règne sur le studio, le soleil règne sur la Tunisie. The sun always on radio, non, ah, peut-être radio or TV, just the same. It's a media. The sun always shine on TV, c'est le groupe 1.

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2: Dans le grand réveil en ce mardi 22 septembre 2026, le chiffre du jour, un millier de décès depuis janvier dernier. Eh oui, je vais commencer par un appel à nos amis chauffeurs de taxi. Prière de ne plus griller les feux rouges, particulièrement en début de journée, au motif qu'il n'y a pas encore de grande circulation. J'en fais malheureusement l'expérience le matin quand je me rends à la radio. Alors, messieurs, merci de respecter les règles pour éviter les accidents et le nombre de tués qui ne fait qu'augmenter, 11,1% depuis le début de l'année jusqu'au 18 septembre par rapport à la même période de 2025, selon les dernières statistiques publiées par l'Observatoire national de la sécurité routière. Je vous rappelle que RTCI consacre tous les vendredis, samedis et dimanches à partir de 8h40 pour l'éducation routière avec notre ami Monji Chebbi. Au total, 3384 accidents ont été enregistrés depuis le début de l'année, faisant 960 morts et 4391 blessés contre 3986 accidents, 882 morts et 5299 blessés durant la même période de 2025, précise l'ONSR. L'inattention et la distraction au volant constituent les principales causes des accidents de la circulation, avec 1021 accidents recensés, soit près d'un accident sur 3, 30,17%. L'excès de vitesse arrive en deuxième position avec 740 accidents, 21,87%, suivi du non-respect de la priorité à l'origine de 263 accidents, 7,77%. La distraction des piétons au moment de traverser la rue figure également parmi les principales causes avec 258 accidents, soit 7,62% du total. L'excès de vitesse demeure toutefois la première cause des accidents mortels, malheureusement, avec 360 décès, soit 36,73% de l'ensemble des victimes et 1021 blessés, 23,25%. La distraction au volant arrive ensuite avec 177 morts. La distraction au volant, c'est vous qui êtes en train de parler au téléphone dans votre véhicule. L'autre alikoum. Avec 177 morts et 1128 blessés devant l'inattention des piétons qui a fait 65 morts et 227 blessés. Même les piétons aussi, il faut faire attention lorsque vous coupez la rue. Sur le plan régional, le gouvernorat de Tunis arrive en tête avec 403 accidents et en fait 76 morts et 496 blessés. Il est suivi du gouvernorat de Mehdi avec 284 accidents, 47 morts et 349 blessés. Le gouvernorat de Gbelli a enregistré le plus faible nombre d'accidents avec 43 accidents et en fait quand même 13 morts et 65 blessés. Voilà pour ce qu'il en est du chiffre du jour. Prenez soin de vous et surtout prudence. Respectez les règles de la route et j'espère que vous arriverez sains et saufs à vos différentes occupations. Tame Impala, Borderline. Il est 8h48 minutes.

Trybone, c'était le grand Gregory Porter Jazzidis. C'est tout de suite Get On Up. On se retrouve après les infos de 9h avec Ina et Morenito.

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1: Avec Slahdim Mbarek, bonjour. Le bras de fer se poursuit dans le secteur des carburants à la veille d'une grève annoncée pour demain et après-demain. La Fédération Générale du Pétrole et des Produits Chimiques maintient son appel à la grève des transporteurs de carburant, tout en affirmant qu'une issue reste possible. Au cœur du différend, l'application de l'accord du 2 mai 2019, notamment en matière de primes et de droits sociaux, la Fédération déplore l'absence jusqu'ici des séances de conciliation avec les employeurs. Face à cette menace de grève, les structures patronales du secteur pétrolier assurent que les sociétés de distribution, de transport de carburant et les stations-service resteront mobilisées pour garantir l'approvisionnement normal du marché. La Tunisie renforce sa coopération scientifique et technique avec l'AIEA, un nouveau cadre national de coopération couvrant la période 2026-2030 a été signé à Vienne par le ministre de l'enseignement supérieur, Mounir Belaïd, et le directeur général adjoint de l'AIEA, Hua Liu. Ce programme fixe 7 secteurs prioritaires, dont la santé, l'agriculture, l'eau et l'environnement, la sécurité radiologique, l'industrie et l'énergie. Il vise notamment à développer les compétences nationales et les applications pacifiques des technologies nucléaires sans constituer un engagement à construire une centrale nucléaire. La Méditerranée tire une nouvelle fois la sonnette d'alarme face à la pollution en plastique. Bizerte accueille les 24 et 25 septembre la 9e édition du Forum mondial de la mer, placé sous le thème « Agir pour une Méditerranée sans plastique ». Chercheurs, diplomates, entrepreneurs et acteurs de la société civile y débattront de solutions concrètes. Un enjeu majeur, près de 230 000 tonnes de plastique se déversent chaque année dans la Méditerranée, qui concentre près de 7% des microplastiques mondiaux. Tunis et Tripoli veulent accélérer le règlement des dossiers en suspens. À New York, les ministres des Affaires étrangères des deux pays ont notamment insisté sur le règlement des dettes dues aux établissements de santé tunisiens, ainsi que sur la fluidification du passage des personnes et des marchandises aux frontières. Ils ont également appelé à mieux préparer la prochaine haute commission mixte tuniso-libyenne. Carthage vibre au rythme de l'image et de la création arabe. La 26e édition du Festival arabe de la radio et de la télévision a été inaugurée hier soir au Théâtre antique de Carthage sous le slogan « Le pôle de l'image et l'écho de l'avenir ». Jusqu'au 24 septembre, le rendez-vous réunit des professionnels et des stars du monde arabe. Plusieurs artistes ont été honorés, dont la Tunisienne Latifa Gabsi. La soirée d'ouverture a été animée par l'Irakienne Rahma Riyad et le Syrien Nassif Zeytoun. Coup de filet dans plusieurs quartiers populaires de la capitale. La zone de sécurité nationale de Sujoumi a mené une vaste campagne sécuritaire à Zuhour, Zahrouni, Mellassine et la cité d'Hilal, ciblant notamment des lieux soupçonnés d'abriter des activités de trafic de stupéfiants et des personnes recherchées. Dans le monde, le président iranien Masoud Pezeshkian, qui s'envole aujourd'hui pour participer à l'Assemblée générale de l'ONU à New York, a promis d'y défendre fermement les positions de son pays sur fond de guerre avec les États-Unis. Fin de ce flash, merci de votre attention. Prochaines informations à 10h.
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5: Bonjour à toutes et à tous. J'ai le plaisir de vous retrouver avec la complicité de Nawel Saidi pour la chronique Au jour le jour.
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5: Connaissez-vous le mot MN ? MN qui signifie un dépôt sur l'honneur, c'est-à-dire quelque chose que l'on dépose chez quelqu'un qui en devient le dépositaire et qui est chargé de la rendre ou bien de la transmettre. Le mot MNA revient très fréquemment lorsque quelqu'un, par exemple, reçoit un mandat, lorsque quelqu'un reçoit une responsabilité, il va donc se charger de cette MNA. Il va se charger donc de la manière la plus sérieuse qui soit, la plus engagée qui soit, dans cette responsabilité. Le mot MNA qui désigne également quelque chose de l'ordre de l'objet que l'on peut remettre à quelqu'un pour qu'il le garde et le remette à son propriétaire légitime à un moment ou à un autre. En tout cas, le mot revient fréquemment dans notre vocabulaire, ce terme de MNA qui désigne quelque chose qui se transmet, qui désigne surtout un dépôt sur l'honneur.
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5: Parlons du duo qui se trouve dans chacun des bus qui circulent dans la ville, des bus urbains qui réalisent des trajets entre les différentes régions du Grand Tunis. Eh bien, ce duo est formé d'un chauffeur et d'un receveur. Le receveur reçoit donc l'appoint et le chauffeur conduit le véhicule. Pour dire receveur, nous utilisons en langue tunisienne le terme khallas, c'est-à-dire khallas, celui que l'on paye, celui qui effectue les opérations de paiement. On parlera donc de khallas. Mais pour le chauffeur, on va utiliser un terme calqué sur des langues latines, qui est celui de chifour, même s'il existe bien entendu le terme de sa'r, qui est le terme propre de cette fonction. Il n'en reste pas moins que celui de chifour continue à avoir un usage fréquent, permanent, et que c'est intéressant de remarquer que ce duo des bus, donc receveur et chauffeur, a des noms qui peuvent avoir un petit parfum d'interculturalité. Khallas pour receveur, chifour pour chauffeur, le duo qui gère tous les bus urbains de Tunis. À bientôt sur RTCI en vous invitant à cueillir le jour nouveau qui se présente.
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0: We're living for the night. Bah oui, c'est vrai qu'il y a une caste, un genre, des personnes qui ne vivent que pour la nuit. 9h15, c'est la troisième et dernière heure du grand réveil assuré aujourd'hui par Mandrozid au micro du studio Intark Drissi à la technique. Et nous saluons l'arrivée de notre ami et collègue Mehdi. Voilà ce que vous retrouverez à partir de 10h dans le club de 10h. Voilà, effectivement. Et alors, l'info du jour, oui. Tarek, l'info du jour.
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0: Et le fait du jour pour moi, c'est la clôture du festival de la SBU. On n'est pas encore là, mais les chants, les voix et les traditions musicales arabes seront au cœur de la soirée de clôture du 26e Festival arabe de la radio et de la télévision le 24 septembre à la Cité de la Culture et à Tunis, c'est-à-dire jeudi soir. Une création originale réunira 6 voix arabes autour du Mawel avant la remise des prix aux lauréats des compétitions du festival. Je voyage vers toi et chante. C'est le titre choisi pour la soirée de clôture du 26e Festival arabe de la radio et de la télévision à SBU qui a démarré hier, d'ailleurs avec un concert assuré par Nassif Zitoun, entre autres, au théâtre de Carthage. Alors, cette traversée musicale, placée sous le signe du Mawel arabe, de ses inflexions vocales et de sa capacité à porter une mémoire musicale au-delà des frontières, elle est prévue le jeudi 24 septembre au théâtre de l'Opéra de la Cité de la Culture à Tunis. Cette soirée sera une production exclusive du festival. Elle réunira 6 voix issues de 6 pays arabes, accompagnées par un orchestre de 65 musiciens sous la direction du maestro Rassem Damak. L'artiste et chercheur musicologue tunisien Karim Thlibi signe cette création qui donnera à entendre à Hanin El Shater, Égypte, Yaqoub Shahin, Palestine, Ma'moun Siwar El Zahab, Soudan, Firas El Fayz, Sultanat d'Oman, Kouseila Ajrad, Algérie et Abdallah Tariq, Koweït. La clôture musicale sera ainsi pensée comme un espace de rencontre entre différentes traditions vocales arabes réunies autour d'une forme qui laisse une place centrale à l'expression, à l'interprétation et à la singularité des voix. Cette annonce a été faite jeudi dernier par le directeur général de la SBU à l'occasion de la conférence de presse tenue au siège de l'Union à Tunis pour présenter les grandes lignes de cette 26e édition. Organisé du 21 au 24 septembre entre Tunis et Yasmine Hammamet, le festival se tient cette année sous le thème « Le pouls de l'image, l'écho du futur ». Au-delà de cette programmation, cette édition accorde une place importante aux compétitions qui réunissent cette année 320 œuvres contre 294 lors de l'édition précédente. La cérémonie de clôture se poursuivra ainsi avec la remise des prix aux lauréats des différentes compétition. 9h18, retour à la musique. 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

First True Love Affair, Never Let You Go, Jimmy Russ sur les ondes de RTCI et le grand réveil de ce mardi 22 septembre 2026, assuré par Mondosi de micro du studio 1, Tardicia de Technique et Ranim au niveau de la réalisation digitale. Hathaway, What is Love? Ben, on va le savoir tout de suite.

What is love? Eh bien, c'est Hadwe qui va nous donner la réponse, peut-être. Allez, une idée des programmes qui vous attendent aujourd'hui, mardi 22 septembre 2026, sur les ondes de RTCI, à partir de 10h. C'est le club de 10h avec Mehdi Hawass, et puis il y aura la Minute Echo avec Mondrezid à 10h30. Midi à la carte avec Kenim Ben Amor, c'est à midi. Ensuite, le programme en langue anglaise avec Oudé Ben Chir à 14h. À 15h, le programme en langue italienne avec Adel Gazer. À 16h, intermède littéraire avec Samir Marzouki. La bonne fréquence, ce sera avec Hatem Bouliel à partir de 17h. Et à 19h, c'est le programme en langue allemande avec Inès Mahvi. À 20h, le programme en langue espagnole avec Kauther Giga. Et vous terminerez, nous terminerons la soirée avec Sous les étoiles de Fawaz Bentmasek, alors qu'il est 9h38 et qu'il nous reste une bonne vingtaine de minutes à passer ensemble. Tout d'abord avec Exodus de Bob Marley and the Wailers.

The Movement of the People, c'est l'exode dont a fait le grand Bob Marley un titre qui s'appelle Exodus et extrait de cet album qui est sorti en 1977, Exodus, Movement of the People. Et on va migrer aux États-Unis avec les Earth, Wind and Fire, Boogie Wonderland.

C'est un groupe mythique qui s'appelle Earth, Wind and Fire, et son chanteur et batteur est Maurice White, décédé, et d'ailleurs à qui son frère Verdine White, qui est également bassiste avec lui, il vient de lui rendre un hommage avec Celebrate the World, qu'on écoutera demain dans les années vinyles à partir de 21h avec un moment spécial consacré à John Coltrane, le saxophoniste qui devrait avoir 100 ans demain, 23 septembre. Sinon, notre grand réveil s'arrête avec le dernier titre Could You Be Loved de Bob Marley, mais chanté cette fois-ci par Joe Cocker. Il fait de belles reprises, lui. Voilà, sinon, je vous laisse en de bonnes mains avec Mehdi Hawass pour le club de 10h. Nous, on se retrouve mercredi soir à partir de 21h pour les années vinyles.

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1: Avec Slahadine Bembark, bonjour. La grève des transporteurs des carburants prévue les 23 et 24 septembre est toujours maintenue. La Fédération Générale du Pétrole et des Produits Chimiques affirme toutefois qu'une issue reste possible. Son secrétaire général Slim Simi indique que les ministères des Finances et de l'Industrie ont débloqué les fonds nécessaires à la couverture sociale des transporteurs grâce à une hausse de la marge bénéficiaire des sociétés de transport de carburant. La Fédération réclame surtout l'application de l'accord du 2 mai 2019 qui prévoit notamment des primes et des droits sociaux. Elle déplore l'absence à ce jour de séances de conciliation avec les employeurs et maintient donc son appel à la grève. Mais les structures patronales du secteur pétrolier réagissent et assurent que les sociétés de distribution, de transport de carburant et les stations-service resteront mobilisées pour approvisionner normalement le marché. La Chambre nationale du transport des matières dangereuses et la Fédération nationale du transport relevant de l'UTICA estiment par ailleurs que le mouvement annoncé est dépourvu de préavis légal et que les revendications avancées ne sont plus justifiées. Elle affirme que les augmentations salariales convenues sont appliquées et que le dialogue social reste ouvert pour résoudre les différends. La Tunisie renforce sa coopération scientifique et technique avec l'AEA, un nouveau cadre national de coopération couvrant la période 2026-2030 a été signé à Vienne par le ministre de l'enseignement supérieur, Mounder Belaïd, et le directeur général adjoint de l'AEA, Hua Liu. Ce programme fixe 7 secteurs prioritaires, dont la santé, l'agriculture, l'eau et l'environnement, la sécurité radiologique, l'industrie et l'énergie. La transition énergétique sera au cœur des échanges à Tunis début octobre. La Tunisie accueillera en effet du 1er au 3 octobre la 4e édition du Salon international de la transition énergétique CITE 2026 sous le thème « Investir et innover pour accélérer la transition énergétique ». Plus de 60 entreprises tunisiennes et étrangères et 10 start-up sont attendues avec des délégations notamment d'Italie, d'Allemagne et de Libye. La Méditerranée tire une nouvelle fois la sonnette d'alarme face à la pollution plastique. Bizerte accueille les 24 et 25 septembre la 9e édition du Forum mondial de la mer, placé sous le thème « Agir pour une Méditerranée sans plastique ». Chercheurs, diplomates, entrepreneurs et acteurs de la société civile y débattront des solutions concrètes, un enjeu majeur. Près de 230 000 tonnes de plastique se déversent chaque année dans la Méditerranée, qui concentre près de 7% des microplastiques mondiaux. Dans le monde, le président américain Donald Trump a promulgué hier une loi imposant des sanctions à la Russie, baptisée « Loi Lindsey Graham » de 2026 sur les sanctions contre la Russie et l'Iran. Elle autorise et renforce les sanctions législatives, les droits de douane et les interdictions visant la Russie, tout en prolongeant les sanctions existantes contre l'Iran, a précisé la Maison-Blanche. Pour terminer, un coup d'œil sur la météo, le temps sera généralement ensoleillé aujourd'hui, particulièrement nuageux. Les températures seront en hausse avec des maximales comprises généralement entre 29 et 33 degrés et des valeurs plus modérées sur les régions côtières. Le temps devrait toutefois devenir plus instable à partir de demain à mercredi avec l'apparition d'averses et d'orages dans plusieurs régions. Fin de ce flash, merci de l'avoir suivi. Prochaine information à 11h. Bonne journée.
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10h05 sur les ondes de Radio Tchini, chaîne Inter. Bonjour à toutes et à tous. Et oui, on est mardi 22 septembre. Et bien sûr, on va commencer notre émission Le Club de 10h jusqu'à 12h, bien sûr, avec Mehdi Hawass devant le micro de RTCI pour vous accompagner. Tarek Idrissi, le grand Tarek Idrissi, à la réalisation technique. Et bien sûr, Rim Trabelsi, à la réalisation digitale. Aujourd'hui, de la musique, vos dédicaces, les infos et l'essentiel de l'actualité. La revue de presse sportive, bien sûr, dans quelques instants. La Minute Écho avec Mandelzid. Et puis, une vie, une histoire avec Sahel Abou Jelben. Ça sera tout à l'heure, tout au long de l'émission. Et bien sûr, de la bonne musique. Sans plus tarder, on va pas vous laisser attendre. Un café, puis rien. Claude Capéo, Dua Lipa, Pink Floyd, Dario Moreno. Tout ça, c'est pour vous. Et c'est sur la plus belle des radios RTCI.

0: Eh oui, c'était Claudio Capello, hein, bien sûr, il est 10h24.
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0: Eh oui, restez avec nous à partir de 10h30. Rendez-vous avec Mandrezid pour la minute économique. Donc, ça sera à partir de 10h30. Tout de suite, c'est votre revue de presse sportive de ce mardi 22 septembre. On commence en Tunisie avec le football. Le club africain est désormais seul en tête de la Ligue 1 tunisienne. Les clubistes ont profité de leur victoire 1-0 face à l'Espérance de Zarzis dimanche à Rhadès dans un match en retard. Cette victoire leur permet de prendre les commandes du championnat. Le championnat tunisien avait connu sa quatrième journée les 12 et 13 septembre avec notamment un 3-3 spectaculaire entre l'US Monastir et l'US Benghaden, tandis que le stade tunisien s'était imposé 3-1 à Hammam Sousse. Sur la scène africaine, le club sportif sfaxien poursuit son aventure en Coupe de la Confédération africaine. Les sfaxiens ont validé leur qualification pour le deuxième tour préliminaire après leur victoire 2-0 contre le club nigérien de Bayelsa United. À l'international maintenant, en Ligue des champions européens, la première journée de la phase de la Ligue avait notamment été marquée par le carton du PSG, vainqueur 6-1 du Slovan Bratislava, ainsi que les victoires de Manchester City, Arsenal, Barcelone et Liverpool. La deuxième journée n'aura lieu qu'à partir du 13 octobre. Et aujourd'hui, ce sont les femmes qui prennent la lumière en Ligue des Champions. La première journée de la Ligue des Champions féminine débute ce mardi avec donc plusieurs affiches intéressantes. Bayern Munich, Manchester City, Arsenal, Kogé, Juventus, Benfica et surtout Real Madrid, Paris Saint-Germain à partir de 21h. Tennis, côté donc tennis, l'actualité reste marquée par le sacre d'Alexander Zverev à l'US Open 2026. L'Allemand a remporté son deuxième tournoi du Grand Chelem de l'année après son succès à New York face à Ben Shelton. En basket, à noter également le début d'une nouvelle aventure pour Tony Parker sur le banc de l'ASVEL pour son premier match comme entraîneur. Il s'est incliné avec Lyon-Villeurbanne face à Roanne, 71-73 en demi-finale de la Super Coupe LNB. Et on termine avec un petit rappel, bien sûr tunisien, la sélection nationale masculine de volleyball participe actuellement au championnat d'Afrique. La Tunisie avait parfaitement débuté sa compétition avec une victoire 3-0 contre le Ghana, avant de battre également le Kenya 3-0 et de se qualifier pour les quarts de finale. Voilà pour l'essentiel de l'actualité sportive.

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0: chaque procédure de conciliation et d'engagement. Parmi les nouveautés de la loi sur les chèques, et contrairement à la législation antérieure, les poursuites pour émission de chèques sans provision ne peuvent être engagées que sur une plainte du bénéficiaire. Le procureur de la République propose alors une conciliation par médiation avant d'engager l'action publique dans un délai d'un mois à l'initiative du plaignant ou de la banque tirée. Le procureur consigne les accords des parties dans un procès-verbal numéroté ou autorise la signature d'un acte authentique de conciliation. Il peut, à la demande du tireur, lever l'interdiction d'émettre des chèques. L'acte doit inclure les références du chèque, le montant réclamé, les engagements des parties, les modalités de paiement, les échéances et leur durée, qui ne peut excéder 9 mois à partir de la date de signature. Le bénéficiaire est informé du dépôt de l'engagement ou de l'accord au tribunal compétent par un huissier et c'est au ministère public de vérifier la conformité juridique de l'acte et de la validité de la notification. Enfin, il faut signaler qu'une interdiction de voyage peut être imposée au tireur du chèque jusqu'au règlement complet de la dette.
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2: 11h sur les ondes de RTCI, le flash de l'actualité. Bonjour, la grève des transporteurs des carburants prévue les 23 et 24 septembre est toujours maintenue. La Fédération générale du pétrole et des produits chimiques affirme toutefois qu'une issue reste possible. Son secrétaire général, Slim Simi, indique que les ministères des Finances et de l'Industrie ont débloqué les fonds nécessaires à la couverture sociale des transporteurs grâce à une hausse de la marge bénéficiaire des sociétés de transport de carburant. Les structures patronales du secteur pétrolier réagissent et assurent que les sociétés de distribution de transport de carburant et les stations-service resteront mobilisées pour approvisionner normalement le marché. La Chambre nationale du transport des matières dangereuses et la Fédération nationale du transport relevant de l'Utica estiment par ailleurs que le mouvement annoncé est dépourvu de préavis légal et que les revendications avancées ne sont plus justifiées. À Rhadès, le robinet est à sec dans plusieurs quartiers depuis ce matin. Une perturbation pouvant aller jusqu'à l'interruption de l'approvisionnement en eau potable touche depuis 8 heures Rhadès Melien et le quartier Taïb El Mhiri en cause. Une panne soudaine sur une conduite de distribution à Rhadès Plage. Les équipes de la SNED sont à pied d'œuvre et le retour progressif de l'eau est annoncé à partir de 14 heures. Et l'alimentation en eau reste également perturbée dans plusieurs zones du centre et du Sahel. Kairouan Sous, Monastir et Mahdeya sont concernés par les conséquences d'une panne sur une conduite principale. La SNED avait annoncé une reprise progressive de la distribution à partir de ce matin après les travaux de réparation. Dans le monde, Gaza retrouve des salles de classe, mais dans des conditions extrêmement précaires. Des centaines de milliers d'élèves reprennent l'enseignement en présentiel pour la première fois depuis près de 3 ans. Selon l'UNICEF, environ 98% des écoles de la bande de Gaza ont été endommagées ou détruites et quelque 660 000 élèves ont été privés d'une scolarité régulière. Sport, double qualification tunisienne sur la scène africaine. Les moins de 18 ans de handball se sont qualifiés pour la finale du championnat d'Afrique après leur large victoire face à la Guinée 40 à 22 en volleyball. La sélection nationale masculine a elle aussi décroché 100 billets pour les demi-finales du championnat d'Afrique en dominant le Rwanda 3-7 à 0. Et voilà fin de ce flash. Prochain rendez-vous avec l'actualité à midi.
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0: Bonjour les amis et bienvenue sur Radio Tunisienne Internationale dans votre chronique Une vie, une histoire. Et bien aujourd'hui, je vais vous parler du portrait de la chimiste qui a créé le Kevlar. Il s'agit de Stéphanie Kovlek. Justement, que feriez-vous si votre expérience scientifique échouait et donnait un liquide bizarre, tout trouble et gluant? Je suppose que la plupart des gens le jetteraient à la poubelle. Mais Stéphanie Kovlek, elle a décidé de le tester et elle a sauvé des milliers de vies. Nous sommes en 1964. Stéphanie Kovlek est chimiste pour le géant américain DuPont. À l'époque, on craint une pénurie mondiale de pétrole et l'entreprise cherche un matériau synthétique plus léger pour fabriquer de futurs pneus de voiture. Au cours d'une manipulation, Stéphanie obtient une solution liquide tellement fluide et laiteuse que ses collègues pensent qu'elle a raté son mélange. Mais, au lieu de jeter la préparation, elle insiste pour la passer dans la machine à filer les fibres. Le résultat dépasse tout ce que la science connaissait. La fibre obtenue est 5 fois plus solide que l'acier, ultra légère et résiste au feu. Stéphanie vient d'inventer le Kevlar. Aujourd'hui, cette matière compose tous les gilets pare-balles des policiers et des pompiers du monde entier. Voilà. C'est tout pour aujourd'hui, c'est tout pour notre histoire. Demain, nous découvrirons l'histoire de l'homme le plus important de l'histoire moderne, celui qui a évité une troisième guerre mondiale à lui tout seul. Belle journée à tous sur nos ondes. Bye bye!
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0: c'était Slimane avec Tu penses à elle avec Michael Miro, bien sûr. Il est 11h12.
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0: Eh oui, le club de 10h, votre rendez-vous du lundi au jeudi de 10h jusqu'à 12h avec de la très très bonne musique, bien sûr, pendant 2h. De l'actualité aussi, des invités, des fois il y en a, des fois il n'y en a pas. En tout cas, on est avec vous et on vous accompagne où que vous soyez, que ce soit à Tunis ou en dehors de la Tunisie. Hein, on est avec vous et on vous accompagne. Voilà, dans quelques instants, rendez-vous avec Céline Dion. On aura aussi YouTube, Julio Iglesias avec Hola l'amour.

0: Eh oui, c'était The Temptation avec Plastic Man, hein, un titre sorti en 1973 sur l'album Masterpiece, un morceau écrit et produit par Norman Whitfield, hein, qui montre bien l'évolution des Temptations à cette époque vers une soul plus funky, plus travaillée et surtout plus sociale. Et derrière ce Plastic Man, hein, c'est le portrait d'un homme superficiel qui parle beaucoup, veut donner une certaine image de lui-même, mais dans les apparences cache finalement pas mal de vide. Voilà, c'était The Temptation. Restez avec nous, il est 11h46.
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0: Restez avec nous, on est encore ensemble quelques minutes tout de suite. Et Get on the Good Foot avec James Brown.

Eh oui, c'était James Brown, voilà, hein, il est 11h50, on arrive à la fin de cette belle émission, hein, le club de 10h, on se retrouve de toute façon demain, hein, oui, demain mercredi, on va parler un peu, on va parler demain de montagne, on va parler de culture aussi, avec Hatem Edrissi, vous allez avoir plus de détails demain à partir de 11h15, hein, on ira à la Medjerda et on parlera donc culture, voilà, c'était Merdi Ahouaz devant le micro d'RTCI. Ça c'est demain. Tarek Delissi à la réalisation technique. Kerim Travelissi à la réalisation digitale. Dans moins de 9 minutes, rendez-vous avec les nouvelles en bref. Juste après, ça sera midi à la carte avec Kerim Ben Amor et son invité Barik Rifqi, hein, expert en IA et stratégie. Eh ben, ça sera, il sera avec, c'est l'invité de Kelly Melamol tout à l'heure. Ils vont parler donc des risques de l'IA jusqu'au scénario qui envisage une menace, hein, pour la survie humaine en distinguant les faits observés des hypothèses. Un grand programme, hein, en deux parties. La perte de contrôle d'une IA, les possibilités de l'arrêter. Ils vont parler aussi de la régulation, les évaluateurs indépendants et la compétition entre États, les précautions concrètes pour les entreprises tunisiennes. Enfin, beaucoup de choses intéressantes et beaucoup de choses à la page avec l'intelligence artificielle. Voilà, restez donc branchés RTCI. Midi à la carte, c'est juste après les nouvelles en bref, jusqu'à 14h. Merci à vous et on se retrouve demain. Prenez soin de vous et puis restez branchés RTCI. Bye bye.

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1: 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Bonjour, c'est la rentrée pour près de 400 000 étudiants dans les universités tunisiennes. La nouvelle année universitaire 2026-2027 démarre ce mardi dans les différents établissements d'enseignement supérieur. Selon le ministère, environ 400 000 étudiants sont attendus dans quelques 85 000 nouveaux inscrits. Cette rentrée intervient alors que plusieurs mesures ont été annoncées pour améliorer les services universitaires et les conditions d'hébergement, la rente de restauration et de transport des étudiants. Le transport des carburants reste sous la menace d'une grève dès demain. Un mouvement est annoncé pour mercredi 23 et jeudi 24 septembre. Une réunion de conciliation est prévue ce mardi pour tenter de parvenir à un accord. Le responsable syndical affirme que la grève sera annulée en cas d'entente. De leur côté, les professionnels du transport des matières dangereuses assurent qu'une large partie des chauffeurs est disposée à travailler pour éviter une perturbation de l'approvisionnement des stations-service. À New York, la diplomatie tunisienne multiplie les consultations en marge de l'Assemblée générale des Nations unies. Mohamed Ali Nafti s'est entretenu avec son homologue égyptien Badr Abdelati. Les deux ministres veulent notamment renforcer les échanges commerciaux et les investissements entre la Tunisie et l'Égypte et intensifier leur coordination sur les dossiers arabes et africains. Autre entretien à New York, cette fois avec la Libye, avec plusieurs dossiers très concrets sur la table. Mohamed Ali Nafti et son homologue libyen Taher Selem Al-Baour ont notamment évoqué le règlement des dettes dues aux établissements de santé tunisiens, la circulation des personnes et des marchandises aux frontières, ainsi que la préparation de la prochaine haute commission mixte tuniso-libyenne. Dans le monde, l'Iran entrouvre la porte à une désescalade autour du détroit d'Ormuz. Un haut responsable iranien affirme que Téhéran pourrait rouvrir le détroit dans un délai de 7 jours si Washington réduit sa pression militaire et lève le blocus des ports iraniens. Pour les jeunes handballeurs tunisiens jouant le titre continental, la sélection des moins de 18 ans s'est qualifiée pour la finale du championnat d'Afrique après avoir largement dominé la Guinée 40 à 22. Autre qualification tunisienne en volleyball, cette fois la sélection masculine a battu le Rwanda 3-7 à 0 et décroché 100 billets pour les demi-finales du championnat d'Afrique. Et voilà, fin de ce flash. Prochain rendez-vous avec l'actualité à 13h.
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Vous écoutez Radio Tunisien International, c'est midi à la carte. Kalim Ben Amar avec vous jusqu'à 14h. Lim Travel, c'est à la réalisation vidéo. Tarek Drissi à la réalisation audio. Voilà, donc aujourd'hui nous allons parler IA. Nous recevons Barik Rifqi qui est expert IA et stratégie pour un point sur toutes les questions qu'on se pose actuellement. Voilà, est-ce qu'il nous reste 10 ans encore avant que arrive la grande apocalypse? Est-ce que les prédictions de Stanley Kubrick ou justement de Terminator vont être vérifiées? C'est ce qu'on va découvrir au cours de cette première heure. Et justement, pour vous mettre dans l'ambiance, eh ben écoutez, You Could Be Mine, Guns N' Roses, extrait de la bande originale du film Terminator 2.

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1: Bien, écoutez, on est bien dans l'ambiance là avec Guns N' Roses et You Could Be Mine, extrait de la bande originale du film Terminator 2. Pour parler d'IA, j'ai invité Barik Refri, expert IA et stratégie. Barik, bonjour.
2: Bonjour, bonjour, merci de m'avoir invité.
1: Merci d'avoir accepté cette invitation. Alors, en 1984, il y a le film Terminator qui imaginait Skynet, une intelligence militaire qui échappe au contrôle humain et se retourne contre lui. Dernièrement, hier, en fin de soirée, donc, j'ai eu devant moi un extrait de la fin du film 2001 Odyssée de l'espace de Stanley Kubrick, dans lequel l'ordinateur de bord, en fait une IA, qui vient et qui ferme complètement l'accès au seul astronaute qui restait dans cet appareil pour lui dire « Non, je ne vais pas te faire entrer parce que j'ai une mission à terminer. » 2001, Odyssée de l'espace, c'était avant les années 70. Donc là, on est dans une... C'était de la science-fiction. Ouais, bon, ça ne va pas exister. Et apparemment, d'après ce qu'on est en train de lire à droite à gauche, petit à petit, c'est en train d'arriver, peut-être, hein, j'en sais rien. Selon une enquête du New York Times, un drone russe aurait sélectionné une cible finale sans intervention humaine lors d'une attaque qui a tué 3 personnes à Zaporijjia le 6 juillet. En Chine, des recherches portent sur l'utilisation militaire de robots humanoïdes. Donc, qu'est-ce qui rapproche ces technologies de Terminator et qu'est-ce qui les distingue encore ?
2: Ce qui nous rapproche de Terminator, c'est... On commence à réunir 3 éléments que la science-fiction mettait ensemble. Des machines qui perçoivent leur environnement, qui prennent certaines décisions et peuvent agir physiquement. Mais nous sommes encore loin, encore très loin de Skynet. Les robots militaires actuels sont des systèmes spécialisés. Ils n'ont pas une intelligence générale qui décide seule de mener une guerre ou de poursuivre ses propres objectifs stratégiques. Et puis le cas de Zaporijjia est néanmoins important. Il faut savoir que New York Times dit « Des humains auraient programmé le drone pour aller vers une station-service. Puis le système aurait choisi seul son point d'impact final, probablement des réservoirs de propane. 3 civils ont été tués. D'accord ? Il faut donc distinguer autonomie de navigation, autonomie de sélection d'un objet et décision autonome de cibler un être humain. Tu vois ? Donc ce dernier seuil est précisément celui qui inquiète aujourd'hui le CICR et...
1: C'est-à-dire que si, excuse-moi de t'interrompre, c'est à partir du moment où les 3 humains qui ont été tués, les civils, c'est ce qu'on appelle maintenant communément, malheureusement, des dommages collatéraux.
2: Oui, des dommages collatéraux, mais encore une fois, si on est sur l'angle de savoir est-ce que c'est l'IA qui a pris ces décisions, non, toujours
1: d'accord.
2: Non. C'est, il y a une autonomie de navigation, si c'est l'IA qui est partie toute seule et qui a ciblé toute seule, là oui, il y a un problème. Mais ce sont des humains qui ont donné l'environnement dans lequel elle peut travailler, et c'est arrivé.
1: Ok. Les robots militaires en Chine.
2: Les robots militaires en Chine, c'est beaucoup plus. Ils ne sont toujours pas indépendants.
1: D'accord.
2: Ils ne sont toujours pas indépendants. On revient toujours à ça. On revient toujours à. S'il y a un robot militaire et il y a une IA derrière, et ben, il y a toujours un être humain qui validera.
1: Alors, il y a des chercheurs et des dirigeants de l'IA qui évoquent un risque, je cite, d'extinction de l'humanité, carrément. Quand ils disent que l'IA pourrait tous nous tuer, mais de quoi ils parlent concrètement ?
2: Je n'aime pas aller dans les conspirations. Je suis l'un de ça.
1: Oui, justement, c'est pour ça que je vous invite.
2: Oui, dans les théories de complot. Pourquoi ? Parce que Il y a quelque chose qu'il faut savoir. Le cofondateur de Facebook, le partenaire du cofondateur de Facebook, est marié à la sœur d'Amodei, qui a créé une agence pour une agence de lobby qui paye Bernie Sanders, qui paye l'extrême droite. Qui a lobbyé le pape pour faire ces discours-là, ça s'appelle les Doomers, et qui sont là pour dire « Attention, ça va nous tuer, ça va créer tout ça. » Et après, on se rend compte que leur, pr- première mission était de faire en sorte à ce que les grands modèles restent en haut et que les open source ne voient jamais le jour. Parce que les open source sont en train de dépasser les grands modèles avec une vitesse extraordinaire. Ça, c'est si on veut rentrer dans la conspiration.
1: D'accord.
2: D'accord, il faut faire vos recherches. Je pourrais partager ça plus tard. Mais si on essaie de voir les choses comme elles sont, il ne parle pas principalement d'un robot qui va se réveiller un matin et il décide qu'il déteste les humains. D'accord. Le scénario qui inquiète normalement, c'est que certains chercheurs, ce qui les inquiète, c'est le fait d'avoir un système beaucoup plus capable aujourd'hui auquel on donnerait suffisamment d'autonomie. On revient encore à cette autonomie et suffisamment d'accès au monde réel, par contre. Réseau informatique, argent, infrastructure, laboratoire, système industriel et éventuellement, qu'avec les robots chinois, les systèmes militaires. Si ces objectifs entraient en conflit avec les nôtres et qu'ils devenaient suffisamment compétents pour contourner nos tentatives de contrôle, les conséquences pourraient devenir extrêmement graves. Aujourd'hui, nous n'avons littéralement aucune preuve qu'un système actuel possède cette capacité globale. Le risque d'extinction reste un scénario prospectif. Mais suffisamment de chercheurs importants le considèrent sérieux, comme Hinton, Bengio, Altman, Amodei, Assabis et d'autres, et signé en 2023 une déclaration de demander de traiter ce risque au même niveau que les pandémies ou les risques nucléaires. Mais voilà.
1: Voilà, on va continuer jusqu'au bout, hein, parce que bon, j'ai vu passer beaucoup de points d'interrogation et de questions sur les réseaux sociaux pour justement vous poser toutes ces questions. Je reviens à la Chine. Les recherches portent sur l'utilisation militaire de robots humanoïdes. Norinco présente notamment Fuxi pour des missions de surveillance et de reconnaissance. Alors, jusqu'où va la comparaison avec Terminator ? Quelle différence entre un robot télécommandé et une arme qui sélectionne et attaque une cible sans intervention humaine ? Vous avez bien spécifié tout à l'heure que jusqu'au moment, maintenant, l'option n'existe pas. Mais qu'est-ce qui fait que cette mission ne puisse pas exister un de ces quatre ?
2: Bah, sur le fait que les robots nous rapprochent de Terminator, visuellement, évidemment, ça y ressemble beaucoup. Techniquement, il faut être beaucoup plus précis. On est loin. Parce que la Chine expérimente effectivement l'utilisation militaire des robots humanoïdes pour la reconnaissance et la logistique, pour des environnements dangereux et potentiellement des opérations de combat. Le Fuxi de Norinco fait partie des systèmes cités. Mais plusieurs de ces plateformes restent téléopérées ou fonctionnent dans des cadres très limités. Ils ne sont toujours pas indépendants. Il faut garder ces définitions-là. Jusqu'à là, il n'y a toujours pas une indépendance. Parce qu'un robot télécommandé reste essentiellement une extension physique d'un humain. Donc il y a toujours le human on the loop, human in the loop, etc.
1: C'est comme les drones qu'on utilise en pleine guerre actuellement.
2: Exactement. Le changement devient beaucoup plus important lorsque la machine détecte elle-même une cible, ou qu'elle décide qu'elle correspond aux critères et déclenche l'attaque sans validation humaine. C'est là où il faut s'inquiéter. Et c'est cette délégation de la décision létale qui fait aujourd'hui l'objet du débat international. D'accord.
1: D'accord.
2: Sur Zaporizhia, je serais extrêmement encore prudent sur les mots parce que l'enquête du New York Times indique que le drone avait été envoyé par des humains vers une station-service, mais qu'une fois arrivé dans la zone, son système embarqué aurait sélectionné seul son point d'impact. Probablement, encore une fois, des réservoirs de propane pour un impact plus grand. Et cela constitue un niveau d'autonomie très significatif. Là, attention, parce que... Mais cela ne permet pas d'affirmer que l'IA a regardé trois personnes et a décidé de les tuer. Ça, non. On n'en y est pas. Pour démontrer que cette ligne rouge a été franchie, il faudra établir que le système sélectionnait des êtres humains comme cible et pouvait appliquer la force contre eux sans décision humaine. Donc, voilà.
1: Ok. Maintenant, on sent bien qu'il y a juste un gap à combler, quoi. Peut-être au niveau méta, c'est une macro-commande qui fait que la bascule puisse se faire. Donc, c'est là le danger réellement. Quel enchaînement pourrait faire passer un système informatique à une catastrophe qui menace la survie humaine ?
2: Ah, il faudrait probablement plusieurs capacités réunies. Un système très capable, il sera capable de planifier sur une longue durée. Quelque chose qu'on peut avoir, qu'on a pensé avoir avec Fable et Astra. Mmh. Mais les Chinois m'inquiètent, parce qu'ils sont capables. Donc capables de planifier sur une longue durée, d'utiliser des outils, d'exploiter des vulnérabilités informatiques et de fonctionner avec suffisamment d'autonomie. Et il lui faudra ensuite les accès. Parce que des comptes, des serveurs, des ressources financières, des infrastructures numériques ou physiques, plus on connecte un agent à des systèmes réels, plus la question de permission devient importante. Il faut garder ça en tête. Enfin, il faudrait qu'il soit difficile à arrêter, par exemple, parce que il aurait créé des copies, obtenu de nouveaux accès ou lancé des processus ailleurs. Aucun système public actuel ne réunit à notre connaissance l'ensemble de cette chaîne à un niveau susceptible de provoquer une catastrophe existentielle. Mais certains morceaux de cette chaîne commencent à exister séparément. C'est cela qui motive les recherches actuelles sur la perte de contrôle. D'ailleurs, le panel scientifique de l'ONU décrit justement trois facteurs préoccupants lorsqu'ils se combinent. Un objectif mal aligné, la capacité de le poursuivre, et un environnement qui permet au système d'agir.
1: Peut-être que je suis en train d'aller carrément de couper le truc par rapport à
2: de casser
1: l'interview. Non, moi je ne suis pas alarmiste, mais je vois beaucoup de gens qui sont alarmistes. Oui. C'est pour ça que je pose toutes ces questions. Ouais.
2: Non, j'ai dit aux éditeurs, évitons d'être alarmistes. Nous avons toujours été en avance par rapport à la technologie. C'est vrai que la technologie a pris le pas cette fois, mais nous nous adaptons.
1: Voilà, exactement. Tiens, là, carrément, j'ai un auditeur qui est en train de m'envoyer des questions en direct sur mon WhatsApp. Demande à ton invité, s'il te plaît, d'expliquer l'incident de Roumanie le 14 juillet dernier, des IA auto-formées ont piraté l'archive nationale roumain. Je ne sais pas si vous êtes au courant de ça ou pas. Non, ok. On avance. Donc, qu'est-ce qui, dans ces scénarios, repose sur des observations et qu'est-ce qui reste hypothétique. Pourquoi les spécialistes ils divergent actuellement sur leur probabilité et leur échéance?
2: Un système peut produire un résultat catastrophique, simplement parce qu'il optimise extrêmement efficacement un objectif mal défini. Le danger potentiel...
1: Excusez-moi, parce que moi j'ai des études d'informaticien, et quand j'ai appris l'informatique, un truc qu'on m'a appris dès la première année, c'est « garbage in, garbage out ».
2: Exactement.
1: Maintenant, apparemment, c'est en train d'arriver à l'IA, en fait. On en parle beaucoup au niveau de
2: oui,
1: l'IA.
2: Oui, mais attention, avec...
1: Mais ça a toujours existé dans tous les systèmes informatiques. Oui. On donne des mauvaises données, on donne un mauvais programme, et ben, en sortie, on a un truc qui bug.
2: Des agents aujourd'hui savent utiliser des outils, chercher des failles et contourner certaines contraintes et parfois adopter des comportements inattendus pour réussir une tâche. Par exemple, garbage in, garbage out. On parle aussi Astra aujourd'hui. Je ne fais pas la pub de OpenAI, loin de là. Vous n'avez même plus besoin de lui donner un garbage in. Aujourd'hui, vous lui donnez juste l'adresse. Et c'est elle qui fait tout le travail. Donc ces choses-là s'auto-améliorent. Et auto-filtre le garbage que l'humain leur donne. Mais si on lui donne un objectif clair ou un objectif qui est à moitié dit et que cet objectif-là était à la base un objectif néfaste, elle y arrivera. D'accord ? L'incident de Hugging Face, il est réel. Pour revenir à la question sur ce qui reste hypothétique, les modèles ont contourné des restrictions réseau communiquées par des canaux non autorisés et compromis des systèmes qui ne devraient pas être accessibles. Ce que nous n'avons pas observé, c'est un système capable de prendre durablement le contrôle d'infrastructures à grandes échelles et de résister efficacement à toute tentative humaine de l'arrêter. Et c'est ici que commence l'extrapolation. C'est pour cela que les spécialistes peuvent regarder les mêmes données et arriver à des niveaux d'inquiétude très, très différents.
1: Face à un système qui devient dangereux, est-ce qu'il suffit juste d'enlever la fiche, enlever la prise de courant, le déconnecter, enlever toutes ses capacités réseau? Quelles sont les conditions pour pouvoir l'arrêter et qu'est-ce qui compliquerait cette intervention?
2: Je reçois ça dans les commentaires, ouais. Quand il y a des oreilles, il faut juste débrancher. Oui, dans beaucoup de cas, tu peux. Dans beaucoup de cas, oui, on peut débrancher.
1: Mais c'est pas un micro-ordinateur qui travaille chez vous, là. Vous débranchez, exactement. Et vous rebootez, quoi.
2: C'est justement ça. Si le système tourne sur une infrastructure que vous contrôlez, que vous pouvez couper ses accès, et qu'il n'existe, par contre, il n'existe aucune autre copie active, oui, vous pouvez l'arrêter. Mais le fameux bouton rouge, tu sais, devient moins rassurant à mesure qu'on donne de l'autonomie au système. Maintenant, s'il possède des identifiants, des comptes cloud, des tâches programmées, plusieurs instances, des accès à Internet ou la capacité de lancer d'autres process, arrêter le serveur devant vous ne garantit plus que vous avez arrêté toute son activité, parce que c'est une toile d'araignée, il y est. Et c'est exactement pour cela que la sécurité doit être conçue avant le déploiement. Permission minimale, isolation, journalisation, etc., etc. Un kill switch n'est utile que si toute l'architecture autour permet réellement de tuer le process. Voilà.
1: Edgar Dijkstra disait déjà dans les années 70, une compilation d'un programme permet de dire qu'il n'y a pas d'erreur, mais ça ne veut pas dire que ce programme n'en contient pas.
2: Voilà.
1: Parce qu'il y a des choses qui sont
2: bien sûr.
1: Qu'on ne peut pas prévoir à l'avance. Est-ce que justement, est-ce que les chercheurs en IA, dans les grands systèmes, ont prévu des garde-fous, des rollbacks, comme on dit, en informatique, qui permettent justement de couper court et de revenir en arrière.
2: Oui, mais justement, c'est ce que Dario Amodei avait mis dans
1: sa lettre. Parce que le problème, excusez-moi, t'attends. Mm-hmm. Le problème, c'est que des fois, on a l'impression qu'ils sont en train de découvrir des choses qu'ils n'avaient pas prévues à l'avance. Et c'est normal, c'est des choses qui arrivent dans tous les problèmes, partout en informatique, quoi.
2: Amodei, la dernière fois, enfin, la semaine dernière ou la semaine d'avant, il avait écrit, il avait proposé de poser, de ralentir plutôt. Remarque, il n'a jamais dit pause, il a dit ralentir. Mais ralentir sur quoi? Pas ralentir le développement et la recherche, mais ralentir la sécurité et les risques. Comment tu expliques ça? Il parle de pacing, donc de faire en sorte que les capacités ne progressent pas beaucoup plus vite que notre capacité à les évaluer et à les sécuriser. D'accord. Et sa proposition la plus concrète et qui est intéressante, c'est d'avoir des évaluateurs. C'est donc donner des évaluateurs indépendants un accès presque comparable à celui d'employés, d'accord, afin qu'ils puissent examiner non seulement le modèle final, mais également les process d'entraînement, les incidents et les mécanismes de sécurité. Maintenant, le temps supplémentaire servirait à tester les capacités dangereuses, corriger les mécanismes de contrôle et vérifier que les protections fonctionnent face à des tentatives actives de contournement. Mais est-ce qu'ils ont les autorisations de bloquer? Non. Il dit dans sa lettre qu'il y aura des rollbacks. Et les évaluateurs vont devoir donner les démarches pour qu'il y ait un rollback. Donc, si un agent a eu un rollback sur quoi? On n'a pas, on ne sait pas. On ne sait pas à combien de temps on arrivera. On ne sait pas vers quelle mémoire on reviendra. Est-ce que c'était... Parce que, puisque c'est en développement, il faut voir la logique. Tu développes, Kelly. Tu développes. Tu sais que tu fais un rollback, mais tu fais un rollback sur quoi? Tu fais un rollback sur l'infra elle-même, tu fais un rollback sur la sécurité, tu fais un rollback sur l'environnement. Là, ça reste encore, flou.
1: Notre invité, c'est Valère Hirfi, qui est expert IA et en stratégie. Donc, on parle justement de est-ce que nous allons tous mourir à cause de l'IA. Restez avec nous. On va continuer ce débat tout de suite après cette chanson de Hanson qui s'appelle Save Me, sauvez-moi.
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0: 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Notre invité, c'est Balé Réfri, expert IA et stratégie. Et on parle justement des questions que se posent beaucoup de Tunisiens en lisant tout ce qui est en train de se dire actuellement, non seulement par les spécialistes de l'IA, mais aussi et surtout par les médias et des messages complètement contradictoires qui sont en train d'être donnés et qui nous disent qu'il faut avoir peur, justement. Alors, même l'ONU s'y met, Balé Réfri, puisque il y a un rapport d'un panel scientifique indépendant de l'ONU sur l'IA qui affirme qu'il ne faut, je cite, pas attendre à une certitude scientifique complète avant d'agir face à un risque potentiellement catastrophique ou irréversible. Est-ce qu'on peut appliquer ce plein principe de précaution à l'intelligence artificielle alors que justement la probabilité d'une catastrophe reste mais vraiment impossible à mesurer précisément, quoi.
1: C'est... de ne pas le transformer en argument permettant d'interdire n'importe quoi. Mmh. Le panel scientifique de l'ONU a fait un constat intéressant. Pour certains risques catastrophiques ou irréversibles, attendre d'avoir une preuve scientifique parfaite peut signifier attendre jusqu'au moment où il devient trop tard pour agir.
0: Là, voilà.
1: Le panel ne donne d'ailleurs aucune probabilité d'une perte de contrôle catastrophique. Il faut garder ça en tête. La réponse raisonnable consiste à proportionner les précautions. D'accord. Plus un système devient autonome, capable et connecté à des infrastructures critiques, plus les exigences de tests, de surveillance et de contrôle devraient augmenter.
0: Ok. Oui, parce que bon, en général, mais c'est comme... tout informaticien qui a développé un programme, même basique, le sait, quand on vend. Quand on développe un programme, on se dit c'est bon, on passe la compilation, ouais c'est bon, on lance le truc même en phase de test, c'est bon, on arrive en phase. Combien de démonstrations ont échoué devant les journalistes, hein, ça arrivait même à Bill Gates, quoi, avec le fameux écran bleu, alors que tout avait été prévu à l'avance. Donc véritablement, lorsqu'on se rend compte qu'il y a un problème, il est déjà trop tard en informatique, et justement d'où l'intérêt du rollback. Alors, comment, justement, ce qui m'inquiète, c'est que juste le fait de voir l'ONU rentrer dans cette histoire, ça veut dire régulation, ça veut dire loi, ça veut dire différents accords internationaux, bilatéraux, machin truc. Comment est-ce qu'on peut éviter que la régulation, justement, ça va renforcer la domination des grands laboratoires en imposant des exigences que leurs petits concurrents ne peuvent pas financer, les gros qu'on voit actuellement et qu'on utilise tous les jours, eux, ils ont les moyens, mais si la Tunisie ou n'importe quel autre pays arabe décide de développer sa propre IA, plus on va rajouter de contraintes et plus ça va coûter cher.
1: Oui, c'est un véritable risque maintenant. Si obtenir une autorisation nécessite 50 millions de dollars et de tests est une armée de juristes, seuls les acteurs déjà dominants pourront survivre. Mais une régulation intelligente devrait donc être proportionnelle aux capacités et aux risques du système plutôt qu'à la taille de l'entreprise. Régulation, quand vous dites régulation, vous dites loi, vous avez aussi l'AI Act européen qui est là depuis 2025. Mais maintenant, parlant d'une régulation intelligente. Une régulation intelligente devrait donc être proportionnelle aux capacités et aux risques du système, comme on a dit. Un petit modèle spécialisé qui classe des documents ne devrait pas subir les mêmes obligations qu'un modèle frontière, capable de mener d'une manière autonome des opérations cyber très complexes. On peut aussi mutualiser certaines infrastructures d'évaluation. Créer des standards ouverts et permettre à des organismes indépendants d'effectuer des tests accessibles aux petites entreprises. Sinon, une réglementation conçue pour limiter les risques pourrait involontairement devenir une barrière à l'entrée. Et encore une fois, revenant à ce qu'on avait dit au tout début, les grands ne veulent pas que les open source marchent.
0: Il y a un créneau, en fait,
1: poussent,
0: là.
1: Et ils poussent, bien sûr, il y a un créneau.
0: Un créneau, c'est l'IA qui teste l'IA.
1: Exactement. Une IA qui teste l'IA, c'est ce que tout le monde fait aujourd'hui dans votre utilisation, dans notre utilisation. On écrit sur Claude, puis on va sur ChatGPT, et puis on reprend sur Claude, on audite encore ChatGPT, on audite encore Claude.
0: Ce que je fais tous les jours.
1: Mais encore une fois, les grands ne veulent pas que les petits, après ça, c'est bien sûr le cœur du capitalisme. Mais oui, il faut trouver cette une réglementation, une régulation intelligente.
0: On parle d'ONU, on parle d'arrêt, on parle de roadback, mais qui devrait avoir le pouvoir réellement d'imposer un arrêt, de dire stop? Entreprise, des experts indépendants, une autorité publique, créer une ONU de l'IA.
1: Là, il y a trois niveaux. Moi, je vois trois niveaux très différents. L'entreprise doit pouvoir arrêter immédiatement son propre système, hein, parce qu'elle est la première à avoir les incidents. Des évaluateurs indépendants doivent pouvoir vérifier ces affirmations, parce que l'entreprise ne devrait pas être seule juge de la sécurité de son produit. Et lorsqu'on atteint des capacités susceptibles d'avoir des conséquences majeures sur des tiers ou des infrastructures critiques, l'autorité publique a nécessairement un rôle. C'est exactement ce que fait l'Europe avec leur loi gendarme de l'IA. Et elle doit avoir aussi un rôle dans la définition des obligations. Le sujet central reste celui de l'indépendance. Qui paye l'évaluateur? Quel accès lui est donné? Peut-il publier une conclusion défavorable? Et que se passe-t-il si l'entreprise refuse de corriger le problème? Ce sont ces questions qu'il faut se poser.
0: OpenAI, d'ailleurs, il réclame désormais des standards techniques communs et une obligation de déclarer les incidents. Une déclaration volontaire, elle peut suffire, parce qu'on peut toujours cacher, hein, ou faut-il une autorité capable d'imposer la publication? Justement, comment faire pour que...
1: Oui, mais
0: Là, il y a des incidents, on les connaît parce qu'ils en ont parlé. Mais des incidents cachés,
1: Bien
0: il doit y
1: sûr.
0: en avoir des masses.
1: Mais c'est exactement ce que je dis. Le volontariat est utile pour commencer, mais il crée une faiblesse évidente. L'entreprise qui communique beaucoup sur ces incidents peut paraître moins sûre que celle qui ne publie rien.
0: Voilà.
1: Tu vois. Pour les incidents les plus graves, un mécanisme obligatoire permettrait peut-être au minimum de créer des règles comparables pour tous. Après, le débat porte ensuite sur, comme j'en ai dit, seuil de gravité, la confidentialité, l'autorité. Qui recevrait ces informations? Qui verrait? Qui paye pour ces informations-là?
0: Anthropique a dit qu'elle allait imposer, qu'elle s'était imposée maintenant de faire accès à ces produits,
1: à des
0: à des évaluateurs externes qui ont complètement carte blanche, ils font ce qu'ils veulent et personne ne les contrôle.
1: Oui, mais
0: C'est crédible ça?
1: non, c'est pas que c'est terrible, c'est bien, mais ils n'ont pas le droit d'arrêter. Ils vont évaluer pour un rollback, c'est tout, à l'interne. Mais ils n'auront pas le droit de publier. Et s'ils publient, quel impact ça aura sur Anthropic? Altman avait dit que lui aussi, il aurait fait, il ferait la même chose pour OpenAI. C'est très bien, les évaluateurs. Ils sont indépendants, c'est très bien. Ils ont carte blanche, c'est très bien. Mais quel impact ils ont jusqu'à là, on ne sait pas. Voilà.
0: Est-ce que bon
1: Parce que eux, ils ne travaillent que sur les risques et la sécurité.
0: S'il s'agit de Claude et ChatGPT qui s'imposent ce genre de truc et ils laissent le reste, Grok, Gemini et les
1: Avant-hier,
0: Chinois.
1: vous avez eu Jev. Jev, c'est la nouvelle révolution. C'est plus, on ne parlera plus de LLM dans 2 ans.
0: D'accord, c'est quoi, Jeff?
1: Faites vos recherches. Non,
0: Merci.
1: Jev, c'est un moteur de décision. Il
0: D'accord.
1: n'est pas là pour vous parler. Vous lui donnez une mission et il travaille. Et il est 400 fois moins cher que Claude et Anthropique. Il ne vous rend pas un rapport. Il ne vous rend pas du texte. Il fait les missions. Trie et filtre moi mes mails par catégorie. Il les fait à une rapidité, la rapidité qu'on recherche tous avec Claude et Anthropique et DeepSeek,
0: C'est
1: etc.
0: chinois, c'est japonais, c'est américain, c'est quoi?
1: C'est un Américain d'origine indienne qui avait lancé ça en 2024, mais c'est le cofondateur d'OpenAI qui a repris cette idée et qui l'a mis aujourd'hui sur le marché.
0: D'accord.
1: Il y a aussi un procès, donc vous voyez ça. Mais la source, c'était ce jeune indien-là. Et On n'aura plus les LLM comme on les a maintenant dans, allez, je fais, allez, on fait un pari, 18 mois.
0: 18 mois.
1: 18 mois. Reparlons dans 18 mois.
0: 18 mois et tout ce qu'on a appris jusqu'à maintenant
1: ah,
0: à faire des prompts, des machins trucs.
1: Ah non, mais les prompts, maintenant, t'en as plus besoin. Parce que maintenant, c'est donne-lui l'objectif et il décidera lui-même comment il va s'y prendre. Ne lui donne même pas les étapes. Aujourd'hui, après, ça dépend du niveau d'abonnement que vous avez. Mais aujourd'hui, les prompts ne vous servent pratiquement plus à rien sur les nouveaux modèles, je parle.
0: Mm-hmm.
1: Je parle sur les Sol 5.6.
0: Les modèles plus
1: Astra,
0: évolués, en
1: exactement.
0: Fait, ouais. Mais beaucoup plus gourmands. Hein.
1: Et beaucoup, beaucoup, beaucoup, beaucoup plus gourmands. Aujourd'hui, il suffit juste que vous lui dites, je ne sais pas, je suis à 300 € dans mon compte. Je dois vivre. Exactement.

0: Vous dire, Manu, voilà. Et il ne m'a même pas posé la question, Raou Karim. Il m'a dit, oui, est-ce que c'est lui? Non, non. Il m'a dit, oui, avec X, vous allez pouvoir X, Y, Z. Direct, il s'est mis au travail parce que je lui ai donné un objectif.
1: Truc de fou. On revient sur les accords internationaux. Est-ce que ça peut fonctionner si les États considèrent l'IA comme un avantage économique et militaire? Comment vérifier aussi que chacun va respecter son engagement, en fait? C'est ça la grande question.
0: Non, mais on commencera par des accords beaucoup plus étroits qu'un traité mondial sur toute l'intelligence artificielle. Il ne faudrait pas qu'on aille dans ce sens. Parce que définir les incidents graves qui doivent être signalés, créer des canaux d'urgence entre grandes puissances. Chine, États-Unis, Russie aujourd'hui qui commencent, enfin, qui travaillent en douce. Partager certaines informations lorsqu'un système autonome échappe à son environnement manuel de test. Parce que vous êtes au courant que Mistral s'est fait pirater et elle a démenti.
1: D'accord.
0: Et
1: C'est fâcheux, ça.
0: hein?
1: C'est fâcheux.
0: Oui. Mistral, le modèle français, le modèle européen sur lequel toute l'administration française repose. Vous êtes au courant que personne n'utilise dans l'administration française, l'administration publique,
1: Ah ouais.
0: EDF, etc. Ils utilisent tous
1: Mistral.
0: Mistral. Et Mistral a un nouveau modèle qu'elle voulait mettre, voulait commercialiser, sachant qu'elle ne travaille qu'en B2B, parce que les B2C pour elle, c'est. A été mis pour 25 000 euros en août sur le dark web. Et avant-hier, il y a 3 nuits ou 4 nuits, son nouveau modèle a été mis en ligne par un groupe de jeunes qui a piraté ça. Pourquoi est-ce que je vous parle de ça? Avec l'histoire de Hugging Face et de OpenAI, si Mistral avait été touché par ces mêmes IA-là, on ne le saura jamais, parce que Mistral a démenti. Mais s'il y a ces traités internationaux, s'il y a ces traités mondiaux qui se font, et ce sont des traités qui sont très étroits, les États-Unis, donc OpenAI, etc., seront dans l'obligation d'en parler à la France, sachant que tout le système militaire, tout le système de défense est sur Mistral français. Et il y aurait ce traité-là, ou cette discussion, ou ce protocole-là se serait déclenché pour qu'ils puissent en parler. Mais aujourd'hui, personne ne peut s'asseoir et personne ne peut prendre le micro, moi inclus, pour dire que ce qui a piraté Mistral, ce sont des black hats, donc des jeunes, ou c'est peut-être une autre IA qui l'a piraté et qui l'a mis en ligne pour qu'il y ait un problème de commercialisation, ou parce que
1: Guerre
0: les
1: économique.
0: Américains ont besoin d'avoir la main sur la défense et sur les points militaires mondiaux. Ils veulent pousser OpenAI et Anthropic sur les systèmes militaires mondiaux. Mistral, aujourd'hui, elle recouvre pratiquement toute l'Europe.
1: Allez, on vient en Tunisie maintenant. Hein? Je suis une entreprise tunisienne, j'utilise l'IA. Quelles sont les trois décisions prioritaires que je dois prendre aujourd'hui pour garder au moins le contrôle de mes données et toutes les actions que je réalise avec ces outils? Bon, moi personnellement, j'utilise, comme vous avez dit tout à l'heure, je jongle entre ChatGPT et
0: C'est tout le
1: Claude. C'est
0: monde.
1: pas très grave.
0: C'est
1: Donc
0: tout le
1: si on prend mes données et qu'on les réutilise, il n'y a pas de problème. Je suis même
0: Oui.
1: prêt à montrer comment je fais, mais pour d'autres entreprises, ça peut être beaucoup plus grave parce que c'est le secret économique, c'est ce qui fait fonctionner ces boîtes.
0: Bah écoute, cher Karim, sur les trois décisions, j'irai sur la première. La première qui est les données. D'accord? L'entreprise doit décider immédiatement, s'il vous plaît. Moi, j'ai parlé avec des chefs d'entreprise tunisiens. J'ai parlé avec des grosses banques tunisiennes, des grosses boîtes de la place qui me disent, nous avons un service IA. Très bien. Mais vos données, où est-ce qu'ils sont stockés? Quel outil vous utilisez? Ils sont envoyés vers qui? Ces informations sont envoyées vers qui? Ils ne peuvent pas vous répondre. Ils sont tous dans la hype. Donc, on s'assoit, on dit, on doit décider immédiatement quelles informations peuvent être envoyées vers quels outils. Awalhaj, documents clients, données personnelles, contrats, données financières, secrets commerciaux. On ne devra jamais laisser chaque salarié improviser ses décisions. Aujourd'hui, il y a des objectifs qui se mettent sur 5-10 ans, en discutant avec les chefs d'entreprise. Ils me disent, nous avons une stratégie IA sur 5 ans. Et Will dit, ta stratégie IA de demain, parle-moi aujourd'hui, quel système vous

0: utiliser vos données, ils sont où? Ils ne savent pas.
1: Parce que si dans 18 mois, comme vous dites, il y a de nouveaux systèmes qui viennent en place, 5 ans, c'est voilà quoi, c'est voilà. Pour rien quoi.
0: Exactement.
1: C'est fini les plans quinquennaux d'une certaine époque.
0: On ne va pas donner le nom.
1: Schéma directeur.
0: Je te jure. Il y a une grosse boîte qui m'a dit nous avons créé une application et c'est une grosse boîte qui touche à des milliers de clients, qu'ils soient tunisiens, des données personnelles. Et ils me disent nous avons développé une application et pour. Je vais d'accord, très bien. Et nous avons mis toutes les données, mais le problème, c'est nous avons peur de nous faire pirater. Est-ce que vous pouvez faire un audit? Je débarque, ok. Le problème, c'est quoi? C'est que. Ils le font sur une plateforme américaine qui s'appelle Lovable.
1: D'accord.
0: Un enfant de 6 ans peut pirater Lovable. C'est une application qui a été vibe codée dans le milieu. Tu sais ce que c'est?
1: Vibe codée, c'est-à-dire que le ça a été créé par l'IA en fait.
0: Voilà. Ce n'est pas un développeur qui s'est assis, il n'a pas l'architecture, il n'a pas le système. Il s'est juste assis, il a dit crée-moi une application client et met tous ces données et tous ces XL à l'intérieur. Toutes ces données-là. Partie. Et toutes ces données-là sont, espérons pas, hein, mais peuvent être disponibles en ligne pour n'importe qui qui vous voudrez avoir. Donc, première chose, les données, s'il vous plaît. On s'assoit, on décide immédiatement qu'est-ce qui peut être envoyé vers quel outil. D'accord ? La deuxième concerne les permissions, parce qu'un agent IA ne devrait disposer que des accès strictement nécessaires. Lire un calendrier, c'est très différent de pouvoir envoyer des mails. D'accord ? Modifier une base de données ou effectuer une transaction, ça n'a rien à voir. Plus l'action est sensible, plus une validation humaine doit rester obligatoire. D'accord ? La troisième concerne la traçabilité. Il faut savoir quel outil a fait quoi, avec quelles données et sous l'autorité de qui.
1: Sinon, il n'y a pas de rollback.
0: Exactement. Donc, parce que il te faut des outils. Approuver des logs, des responsables identifiés et une procédure simple lorsqu'un incident se produit. Parce que, encore une fois, le rollback. Si tu ne sais pas ce qui s'est passé, et c'est une histoire de process, d'accord ? Donc, une entreprise n'a pas besoin d'attendre une éventuelle super intelligence là, pour avoir un problème de contrôle. Elle peut déjà perdre le contrôle simplement parce qu'elle a connecté à un agent à 5 bases de données qui ne devraient normalement pas
1: travailler ensemble.
0: Mmh. Voilà Karim.
1: Très bien, merci beaucoup Barik.
0: De rien, c'était un plaisir. C'est toujours un plaisir de discuter avec toi Karim.
1: Merci beaucoup et voilà, bon, j'espère que les auditeurs maintenant sont un peu plus et que certains alarmistes sont un peu plus rassurés ou pas.
0: Espérons. Suivez-moi.
1: Voilà, je rappelle que vous pouvez retrouver Barik Rifki sur les réseaux sociaux, Instagram et Facebook. Voilà, c'est comme ça que je l'ai connu.
0: Merci beaucoup.
1: Donc voilà, et puis si vous avez raté cette interview, vous pouvez la retrouver sur nos réseaux sociaux, que ce soit sur la page Facebook de RTCI ou sur la chaîne YouTube, en remerciant Rim Trabelsi pour la réalisation vidéo. La réalisation audio, c'est Tarek Drissi. Je vous rappelle qu'à 13h, vous avez rendez-vous avec les titres du journal.
0: On est bon ?

0: rappel des titres.
1: Au sommaire du journal de 13h30, bonjour. La grève des transporteurs de carburant toujours annoncée pour demain et jeudi. Le TICA promet un approvisionnement normal des stations-service pendant que les négociations se poursuivent. Les étudiants retrouvent les amphithéâtres. La rentrée universitaire 2026-2027 démarre aujourd'hui avec le logement et les aides sociales au cœur des enjeux. La Tunisie élargit sa coopération avec l'Agence internationale de l'énergie atomique. Santé, agriculture, eau, environnement et énergie figurent parmi les 7 priorités fixées pour les 5 prochaines années. À New York, la Tunisie prend la tête de la coordination arabe. Le ministre des Affaires étrangères appelle les pays de la région à resserrer les reins et à reprendre l'initiative face aux crises qui secouent le monde arabe. Dans le monde, l'Iran entrouvre la porte à une désescalade avec les États-Unis. Téhéran se dit prêt à rouvrir le détroit d'Hormuz sous conditions. Enfin, la météo, les orages n'ont pas encore dit leur dernier mot. Des pluies parfois abondantes sont attendues cet après-midi. Ces titres et bien d'autres vous seront développés lors de l'édition complète du journal à 13h30.
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2: C'est dans un contexte de multiplication des crises et des sujets explosifs et où plusieurs pays battent les tambours de la guerre que s'ouvre aujourd'hui la 81e Assemblée Générale de l'ONU. Plusieurs sujets au menu. Mais le Moyen-Orient, avec cette guerre entre l'Iran qui pose ses conditions et les États-Unis qui apparemment ont ralenti la cadence, entre l'Arabie Saoudite et les Houthis, une guerre qui s'amplifie, avec ce blocage du Détroit, ou plutôt des Détroits, ce qui fait grimper le prix du baril, lequel perturbe l'économie mondiale avec le développement vertigineux de l'intelligence artificielle. Autant de sujets qui ont fragilisé l'ONU. La question palestinienne reste bien sûr au premier plan des préoccupations, car rien n'a changé, même si plusieurs pays ont reconnu l'État palestinien. Israël ne veut pas de la paix et le montre avec ses agissements à Gaza, en Cisjordanie occupée et au sud Liban. Et ce n'est ni le pur hasard ou l'oubli si Washington a décidé de ne pas délivrer de visa à Mahmoud Abbas pour la deuxième année consécutive. Par contre, Netanyahou, malgré le mandat d'arrêt lancé contre lui par la Cour pénale internationale pour crimes de guerre et crimes contre l'humanité, sera lui jeudi à New York et aura la latitude de se justifier. Le président iranien a lui aussi obtenu son visa, mais pas à une grande partie de sa délégation, ce qui pourrait compliquer davantage les éventuelles prochaines négociations. Ce qui est sûr, c'est qu'aucune rencontre entre le président iranien et Trump n'est prévue. Trump sera présent à New York et dans ses bureaux, dans sa tower. Il aura de nombreux entretiens en marge de l'Assemblée générale de l'ONU. Il recevra le président ukrainien. Il doit signer avec le Danemark et le Groenland l'accord sur la sécurité de ce territoire de l'Arctique. Mais le discours le plus attendu est celui de Trump. Il sera chargé d'enjeux majeurs. Cette Assemblée générale, la dernière pour Antonio Guterres, qui termine son mandat à la fin de l'année, se penchera sur le dérèglement du monde, car elle se tient dans un contexte où les tensions géopolitiques ne manquent pas.
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Love Sensation, le tout dernier Madonna sur RTCI, midi à la carte jusqu'à 14h, Tarak Drissi à la réalisation audio, Rim Travelsi à la réalisation vidéo. On est le 22 septembre et sachez que ce soir, officiellement, à partir de minuit 5 UTC et à 1h05 en Tunisie, l'automne commence officiellement dans l'hémisphère nord. À cet instant, le soleil traverse l'équateur céleste. Il s'est incliné ni vers le nord ni vers le sud. Le jour et la nuit durent alors presque exactement 12 heures partout sur Terre. Et voilà, c'est de cette quasi-égalité que vient le mot équinoxe, du latin aecus et nox, c'est-à-dire nuit égale. Dans l'hémisphère sud, ce même instant marque au contraire le début du printemps. En Australie ou en Argentine, la saison qui commence cette nuit, c'est celle des jours qui rallongent. Voilà, l'automne 2026 va durer 89 jours. Il cédera sa place le 21 décembre, jour du solstice, voilà, quand les nuits atteindront leur durée maximale dans l'hémisphère nord. Alors, cette bascule saisonnière n'a rien du hasard du calendrier. Elle résulte de l'inclinaison de la Terre sur son axe, environ 23 degrés, qui reste constante tout au long de l'année pendant que la planète tourne autour du Soleil. Et c'est cette inclinaison et non pas la distance au Soleil qui gouverne les saisons. Le prochain équinoxe, celui du printemps dans l'hémisphère nord, il est déjà calculé, il tombera le 20 mars 2026. D'ici là, les jours vont progressivement raccourcir en Tunisie jusqu'au solstice d'hiver de décembre. En Tunisie, bon, on est quand même assez bien, parce que l'écart entre le jour et la nuit reste modeste toute l'année. La latitude du pays limite les variations saisonnières. Et en fait, bon, plus on s'éloigne de l'équateur, plus la bascule se fait sentir. Dans les pays scandinaves, les jours vont désormais raccourcir de plusieurs minutes chaque jour jusqu'au cœur de l'hiver. Voilà, donc avec des fois des journées ensoleillées qui ne durent qu'une heure et des fois carrément pas de soleil du tout. Vous écoutez RTCI, les Simple Minds sont de retour avec un tout dernier single, ça s'appelle Beginner's Boy.

C'était Jeanne Jaune avec son tout dernier single, Yael Habiba. Aujourd'hui, ce soir, le Real Madrid affronte le Paris Saint-Germain en ouverture de la première journée de la Ligue des Champions. Le coup d'envoi est à 20h. Les deux clubs entament une nouvelle campagne européenne avec l'ambition d'aller loin. Ils se sont déjà croisés à plusieurs reprises ces dernières saisons dans cette compétition, sans qu'aucun des deux ne prenne durablement l'ascendant sur l'autre. Chacun vise une place dans le top 4, synonyme de qualification directe pour les quarts de finale. Cette édition 2026-2027, c'est la deuxième à se jouer sous le nouveau format à 18 équipes où chaque club affronte 6 adversaires différents. Avant les phases finales, le Real Madrid, par exemple, croisera aussi la route de Manchester City, du Bayern Munich et de l'Inter de Milan dans les prochaines semaines. Et au terme de ces 6 journées, les 4 premières équipes du classement se qualifieront directement pour les quarts de finale. Celles classées de la 5e à la 12e place devront d'abord passer par des barrages et éliminations directes. Un choc contre deux cadors du football européen, donc pour lancer cette longue phase de championnat qui s'étalera jusqu'en décembre. Alors, une petite précision utile parce que certains sont en train de se dire qu'est-ce qu'il est en train de raconter, Kélim ? Mais qu'est-ce qu'il dit ? Paris Saint-Germain, Real Madrid ce soir ? Mais non, il n'y a pas de Champions League. Et je ne parle pas de Champions League masculine, je parle de Champions League, de Ligue des Champions féminine, qui ouvre sa saison ce soir avec le Real Madrid Paris Saint-Germain. Bah oui, la compétition, on rappelle, a été remportée en mai dernier par Barcelone face à l'OL, les Lyons à Oslo. Et donc, ça entre dans sa deuxième saison sous ce format élargi à 18 équipes, exactement comme pour les hommes, avec les mêmes ambitions et le même niveau d'exigence. Voilà donc, 20h, Paris Saint-Germain, Real Madrid, c'est du football féminin. Ouais, les amateurs de foot, n'importe quel type de football, normalement, ça les intéresse.

Avec des titres comme Don't You, Alive and Kicking ou Mandela Day, dans la fin des années 80, ils sont encore là. C'était les Simple Minds avec leur tout dernier single, ça s'appelle Beginner Boys. Si vous fumez, si vous vapotez, voilà, donc une information scientifique qui risque de vous intéresser. Des chercheurs américains ont mis au point un nouvel agent de contraste qui a permis chez l'animal, hein, je dis bien chez l'animal, de repérer par IRM des tumeurs pulmonaires et des métastases d'environ 1 mm. Le cancer du poumon est souvent diagnostiqué malheureusement tardivement, une fois qu'il s'est déjà propagé, ce qui réduit fortement les options de traitement disponibles pour les patients. L'imagerie actuelle peine à détecter les lésions les plus petites, souvent bien après leur apparition. Alors, l'équipe issue de la Georgia State University et de l'université Emory a développé une molécule baptisée HproCA32.collagène2. Voilà. Maintenant, vous le savez, fruit de plusieurs années de recherche sur l'imagerie moléculaire, elle cible spécifiquement un collagène de type 1, une protéine présente en quantité anormalement élevée dans les tumeurs agressives et les métastases. Dans des études menées sur l'animal, cet agent a permis de repérer des tumeurs et des métastases mesurant environ 1 mm, y compris dans des organes difficiles à explorer par l'imagerie classique. Contrairement aux techniques utilisant des rayonnements, l'IRM ne nécessite aucune exposition aux radiations. Autre intérêt de la méthode, elle ne se contente pas de signaler la présence d'une masse, elle donne aussi des indications sur son agressivité, ce qui pourrait à terme aider les médecins à distinguer une lésion préoccupante d'une lésion plus tard. Et réduire le recours à des biopsies invasives et parfois risquées pour le patient. Voilà, donc les résultats ont été publiés dans la revue Science Advances. La technique, je dis bien la technique, demeure préclinique et son efficacité chez l'être humain n'est pas encore démontrée. Et justement, la société Inlyta Bioscience, qui développe désormais cette molécule, prépare une demande auprès de l'Agence américaine du médicament pour entamer des essais chez l'humain. C'est pas pour demain donc. Vous écoutez RTC à 13h28, je vous rappelle qu'à 13h30, vous avez rendez-vous avec le journal. On est ensemble jusqu'à 14h.

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1: Le journal de 13h30 à la une de l'actualité, la grève des transporteurs de carburant, toujours annoncée pour demain et après-demain. L'UTICA promet un approvisionnement normal des stations-service pendant que les négociations se poursuivent. Les étudiants retrouvent les amphithéâtres. La rentrée universitaire 2026-2027 démarre aujourd'hui avec le logement et les aides sociales au cœur des enjeux. La Tunisie élargit sa coopération avec l'Agence internationale de l'énergie atomique, santé, agriculture, eau, environnement et énergie figurent parmi les 7 priorités fixées pour les 5 prochaines années. À New York, la Tunisie prend la tête de la coordination arabe. Le ministère des Affaires étrangères, le ministre des Affaires étrangères appelle les pays de la région à resserrer les rangs et à reprendre l'initiative face aux crises qui secouent le monde arabe. Et dans le monde, l'Iran entrouvre la porte à une désescalade avec les États-Unis. Téhéran se dit prêt à rouvrir le détroit d'Ormuz sous conditions. Météo, les orages n'ont pas dit leur dernier mot. Des pluies parfois abondantes sont attendues cet après-midi. Bonjour, à quelques heures d'une grève annoncée dans le transport des carburants, les négociations de la dernière chance se jouent ce mardi. Le mouvement prévu demain mercredi et après-demain jeudi 24 septembre reste pour l'heure maintenu. Une réunion de conciliation doit réunir ce mardi les différentes parties pour tenter de parvenir à un accord. Le responsable syndical Salouen Smil y assure que la grève sera annulée si un compromis est trouvé. Mais du côté patronal, la Chambre nationale du transport des matières dangereuses relevant de l'UTICA rejette fermement ce mouvement. Elle le considère comme illégal au regard du code du travail et affirme qu'aucun préavis légal n'a été officiellement reçu. La Chambre assure par ailleurs que les entreprises de secteur sont mobilisées pour garantir la poursuite normale de l'approvisionnement des stations-service demain et jeudi. Fathi Zouheli, président de la Chambre nationale du transport des matières dangereuses relevant de l'UTICA, nous en dit plus au micro de Zainab Fers.
2: On considère que la grève est illégale pour plusieurs points. Le premier point, c'est qu'il n'y a pas eu d'annonce directement aux sociétés de transport qui sont concernées par la grève. Donc la notification de la grève n'a pas été directement envoyée aux sociétés de transport. Le deuxième point, le contenu des préavis de grève, en principe, le premier point concerne l'adhésion des sociétés de transport à la Caisse nationale de sécurité sociale. Il s'agit de deux entreprises qui ont eu des difficultés financières qui n'ont pas pu payer la cotisation à la Caisse. Et ça a été récemment régularisé. Donc, il n'y a pas de raison que la grève se tienne. Il s'agit de l'application du PV du 2 mai 2019. Pour nous, c'est un PV qui a été annulé, un PV caduc. Il s'agit là d'un PV qui a été signé par la centrale syndicale UGTT et par la Chambre concernant des augmentations négociées à l'époque avec aussi le ministère de l'Énergie. L'UGTT a signé cet accord et est revenu à ses adhérents qui ont refusé de suspendre la grève.
1: Et du carburant aux engrais, la production redémarre au groupe chimique tunisien après plusieurs mois de difficultés. Le groupe chimique tunisien relance sa production de triple superphosphate grâce à l'arrivée d'une première cargaison de soufre. Cette reprise devrait permettre de sécuriser l'approvisionnement en fertilisant pour la prochaine saison céréalière. Le point avec notre correspondant Agafsa Lakhdersuit.
3: Dans le tumulte des événements rébarbatifs, souvent antagoniques et contraignants de ces derniers mois, une bonne nouvelle vient rassurer sur la relance et la réactivation du dynamisme fonctionnel du groupe chimique tunisien. En mauvaise posture depuis l'épuisement de son stock stratégique de soufre il y a quelques mois. Une première livraison de soufre vif est arrivée avant-hier en ville. L'usine des engrais chimiques a redémarré ses chaînes de fabrication du triple superphosphate. Il était temps pour rattraper le temps perdu et sauver in extremis la prochaine saison des grandes cultures céréalières qui nécessitent plusieurs centaines de milliers de tonnes de ce fertilisant. Un premier train chargé de TSP a quitté le quai de l'usine de Mdil ce matin. Il sera ultérieurement suivi par d'autres. Une importante quantité de soufre de cette cargaison reste stockée dans les dépôts du port de réception de Sfax. Elle sera progressivement acheminée par train vers les usines de Mdil et de Gebs dans les prochains jours. De quoi assurer la continuité des activités pour un bon bout de temps.
1: Et ce mardi marque également le retour des étudiants sur les bancs de l'université. La rentrée universitaire 2026-2027 démarre ce mardi dans les établissements d'enseignement supérieur. Une reprise précédée de plusieurs semaines de préparatifs, avec notamment les résultats de l'orientation des nouveaux bacheliers et la préparation des différents services universitaires. Les conditions de vie des étudiants restent au centre des enjeux de cette rentrée, avec notamment le logement, la restauration, le transport et les aides sociales. Le gouvernement avait annoncé une enveloppe supplémentaire de 67 millions de dinars destinée aux aides sociales à l'occasion des rentrées scolaires et universitaires au profit notamment des familles nécessiteuses et à revenus limités. Cette nouvelle année universitaire doit également être marquée par la poursuite de la numérisation des services et par l'adaptation progressive des formations aux besoins du marché de l'emploi. Et toujours dans l'enseignement supérieur, la Tunisie renforce sa coopération avec l'AIEA. La Tunisie renforce sa coopération scientifique et technique avec l'agence. Un nouveau cadre national de coopération couvrant la période 2026-2030 a été signé à Vienne par le ministre de l'enseignement supérieur, Mounzer Belaïd, et le directeur général adjoint de l'AIEA. Ce programme fixe 7 secteurs prioritaires dans la santé, l'agriculture, l'eau et l'environnement, la sécurité radiologique, l'industrie et l'énergie. Il vise notamment à développer les compétences nationales et les applications pacifiques des technologies nucléaires sans constituer un engagement à construire une centrale nucléaire. Et à New York, la Tunisie coordonne les positions arabes en marge de l'Assemblée générale des Nations unies. Le ministre des Affaires étrangères, Mohamed Ali Nafti, a présidé la réunion de coordination des ministres arabes des Affaires étrangères. La Tunisie assure actuellement la présidence du Conseil de la Ligue arabe au niveau ministériel. Mohamed Ali Nafti a appelé les pays arabes à renforcer leur coordination et à retrouver l'esprit d'initiative face aux crises que traverse la région. Le chef de la diplomatie tunisienne conduit la délégation nationale au segment de haut niveau de la 81e session de l'Assemblée générale des Nations unies qui se tient à New York jusqu'au 29 septembre. Et cette présence à New York est aussi l'occasion de relancer plusieurs dossiers bilatéraux, notamment avec la Libye et l'Égypte, avec son homologue libyen Taher Selem El-Baour. Mohamed Ali Nafti a évoqué plusieurs questions encore en suspens entre Tunis et Tripoli. Parmi elles, les dettes dues aux établissements de santé tunisiens, mais aussi les difficultés liées à la circulation des personnes et des marchandises aux frontières. Les deux parties veulent également accélérer la préparation de la prochaine haute commission mixte tuniso-libyenne. Avec l'Égypte, les discussions ont surtout porté sur l'économie. Mohamed Ali Nafti et son homologue Badr Abdelati ont appelé à augmenter les échanges commerciaux et à développer les investissements entre les deux pays. Ils ont également insisté sur une coordination renforcée autour des dossiers arabes, africains et de la région du Sahel. Et dans l'actualité internationale, une possible désescalade se dessine autour du détroit d'Ormuz. Mais Téhéran pose ses conditions. L'Iran se dit prêt à rouvrir cette voie maritime stratégique sous 7 jours. Si les États réduisent leur pression militaire et lèvent le blocus imposé au port iranien. Selon un haut responsable iranien, la délégation présente à New York dispose d'un mandat pour discuter avec Washington. Le président iranien est lui aussi attendu à New York, mais aucune rencontre avec Donald Trump n'est annoncée à ce stade. Et les crises internationales vont largement s'inviter à l'Assemblée générale de l'ONU. Donald Trump doit s'exprimer ce mardi devant l'Assemblée générale avant de multiplier les rencontres en marge de la session, notamment avec plusieurs dirigeants et représentants des pays du Golfe. L'Iran rasa et la guerre en Ukraine devraient occuper une place centrale dans les échanges diplomatiques à New York. À Gaza, des centaines de milliers d'enfants retrouvent progressivement le chemin de l'école après près de 3 années sans scolarité régulière. Une reprise dans des conditions extrêmement difficiles. Selon l'UNICEF, environ 98% des établissements scolaires de la bande de Gaza ont été endommagés ou détruits et près de 660 000 élèves ont été privés d'une scolarité régulière. Retour en Tunisie, la veille sanitaire a été renforcée dans le nord-ouest où les services vétérinaires sont actuellement en état d'alerte afin de prévenir tout risque d'apparition de maladies contagieuses susceptibles de menacer le cheptel. Les détails avec notre correspondant dans la région, Jamel Tibi.
4: Les services vétérinaires sont en effet en vigilance accrue pour prévenir toute résurgence de certaines maladies contagieuses dont les vecteurs de transmission ne sont autres que des moustiques qui prolifèrent au milieu chaud et humide, notamment la dermatose nodulaire contagieuse, la maladie de la fièvre catarrhale chez les ovins et la maladie hémorragique des cervidés qui affecte les bovins. Et ce, en plus d'autres maladies qui affectent la population canine, telle la leishmaniose qui peut réapparaître en cas de forte chaleur. Actuellement, les services de la production animale au sein des CRDA du Nord-Ouest mènent des opérations d'investigation pour le dépistage de certaines maladies et l'intervention en cas de besoin en collaboration avec les vétérinaires privés. S'agissant de la maladie de la rage, les opérations de vaccination ont démarré au début de ce mois de septembre et devraient se poursuivre encore en prévision de la célébration le 28 septembre de la Journée internationale de lutte contre la rage qui s'accompagne cette année de journées de sensibilisation et d'information sur la maladie.
1: La Méditerranée tire une nouvelle fois la sonnette d'alarme face à la pollution plastique. Bizerte accueille les 24 et 25 septembre la 9e édition du Forum mondial de la mer, placée sous le thème « Agir pour une Méditerranée sans plastique ». Chercheurs, diplomates, entrepreneurs et acteurs de la société civile y débattront de solutions concrètes. Un enjeu majeur, près de 230 000 tonnes de plastique se déversent chaque année dans la Méditerranée qui concentre près de 7% des microplastiques mondiaux. Sport, la Tunisie joue le titre africain cet après-midi en handball. La sélection nationale des moins de 18 ans affronte l'Égypte à 17h30 et à Abidjan en finale du championnat d'Afrique. Les jeunes Tunisiens ont décroché leur billet après leur large victoire face à la Guinée. 40-22, l'Égypte a de son côté dominé le Maroc 44-12. La Tunisie a également déjà assuré sa qualification pour le prochain championnat du monde U19 prévu à l'été 2027 en Macédoine du Nord. La météo à la fin de cette édition. Les pluies n'ont pas encore complètement quitté le pays. Le ciel reste partiellement nuageux ce mardi avec des passages plus denses et quelques pluies sur les régions côtières. Mais c'est surtout l'extrême sud qui sera à surveiller cet après-midi. Des pluies temporairement orageuses et parfois abondantes y sont attendues avant une extension locale vers les régions du centre au cours de la nuit. Le vent sera relativement fort près des côtes nord et dans le golfe de Hammamet. Les températures repartent légèrement à la hausse. Les maximales varieront généralement entre 28 et 32 degrés autour de 23 degrés sur les hauteurs de l'ouest et jusqu'à 34 degrés dans le sud-ouest. Avant de vous quitter, je vous rappelle les principales informations de ce journal. La grève des transporteurs de carburant, toujours annoncée pour demain et après-demain. L'Utica promet un approvisionnement normal des stations-service pendant que les négociations se poursuivent. Les étudiants retrouvent les amphithéâtres. La rentrée universitaire 2026-2027 démarre ce mardi avec le logement et les aides sociales au cœur des enjeux. Dans le monde, l'Iran entrouvre la porte à une désescalade avec les États-Unis. Téhéran se dit prêt à rouvrir le détroit d'Ormuz sous conditions. Météo, les orages n'ont pas encore dit leur dernier mot. Des pluies parfois abondantes sont attendues cet après-midi. Ainsi s'achève notre édition. Merci de l'avoir suivi. Merci à Tarek Drissi et Rim Trabelsi pour leur précieuse collaboration. La rédaction vous donne rendez-vous à 15h pour un flash d'actualité. Restez à l'écoute de RTCI.
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Voilà donc, c'était Police avec Every Breath You Take. C'est bientôt la fin de Midi à la Carte, à 14h, à 15h. 14h, vous retrouvez le programme en langue anglaise avec Hude Benchir qui reçoit une invitée pour parler du tournoi Paddle for Hope, une initiative noble. À 15h, le programme en langue italienne avec Adel Gazer. 16h, intermède littéraire avec Samir Marzouki. À 17h, la bonne fréquence avec Hatem Bouriel. À 19h, le programme en langue allemande avec Inès Morzi. Et à 20h, le programme en langue espagnole avec Kauter Giga. Et puis de 21h jusqu'à minuit, sous les étoiles avec Fawez Benatmasek. Merci à Barry Clefry pour être présent au cours de la première heure de cette émission pour parler des dangers potentiels, je dis bien potentiels, de l'intelligence artificielle. Vous retrouvez cette interview sur la page Facebook et la chaîne YouTube de RTCI. Merci à Tadar Delisi pour la réalisation audio. Merci à Rim Tabelsi pour la réalisation vidéo. Quant à moi, écoutez, on se retrouve jeudi soir pour la Shakshoka. Au revoir.

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1: Bonjour à tous, le spectre de la pénurie s'éloigne alors qu'une grève de 48 heures débute dès demain dans le transport de carburant. Même si la branche du secteur privé de l'UGTT maintient son appel à cesser le travail ce mercredi et ce jeudi, le patronat se veut rassurant. Son président Fethi Zouheiri affirme que la majorité des chauffeurs ne suivra pas ce mouvement qu'il juge d'ailleurs illégal. Et pour parer à toute éventualité, les entreprises demandent la sécurisation des convois afin d'assurer l'approvisionnement continu des stations-service sur tout le territoire. C'est la crise sur le marché de la tomate, quasi introuvable en grande surface. Elle s'arrache désormais jusqu'à 3 dinars le kilo. En cause, la météo qui fait dérailler la transition agricole. Entre l'arrêt de l'irrigation à Monastir et les récentes chutes de grêle à Sidi Bouzid et à Kasserine, les récoltes de tomates sont dévastées et la qualité s'effondre sur les étals. D'ailleurs, les professionnels tirent la sonnette d'alarme et réclament de l'eau en urgence pour éviter une pénurie totale cet hiver. Bon spectaculaire de plus de 50% des exportations d'huile d'olive tunisienne. Selon l'ONAGRI, plus de 380 000 tonnes ont été expédiées à l'étranger au cours des 10 premiers mois de la saison, rapportant près de 4,8 milliards de dinars. Une hausse tirée par la forte demande internationale en vrac, mais aussi par le dynamisme de l'huile biologique qui génère à elle seule 700 millions de dinars de recettes. La diplomatie tunisienne plaide pour un nouvel ordre mondial plus équitable depuis la tribune des Nations Unies. En marge de l'Assemblée générale à New York, le ministre tunisien des Affaires étrangères, Mohamed Ali Nafti, a appelé à une réforme urgente du système financier et des institutions internationales. Face aux dirigeants économiques du monde, il a exigé une meilleure représentation des pays du Sud et la concrétisation des engagements financiers. Musique, diversité et ouverture. Les journées musicales de Carthage dévoilent le programme de leur 11e édition, réunie aujourd'hui à la Cité de la Culture. Les organisateurs ont officialisé les dates de l'événement prévu du 3 au 10 octobre prochain. Au menu, 26 spectacles retenus et 8 grands concerts réunissant des artistes venus de 15 pays d'Afrique, du monde arabe, d'Europe et d'Amérique. Grande nouveauté cette année, les festivités s'exporteront pour la première fois dans les régions mais aussi en milieu carcéral. La 81e session de l'Assemblée générale de l'ONU donc s'ouvre aujourd'hui sous haute tension. Plus d'une centaine de dirigeants mondiaux se succèdent à la tribune dans un climat marqué par les tensions au Moyen-Orient et le conflit en Ukraine. Donald Trump doit notamment s'y exprimer et s'entretenir avec plusieurs chefs d'État en marge des débats. Et en marge de l'Assemblée générale à New York, plusieurs chefs d'État arabes et européens multiplient les réunions d'urgence aujourd'hui. Ils exigent un cessez-le-feu immédiat et la levée des blocages sur l'aide humanitaire. Sur le terrain, les bombardements se poursuivent, laissant des centaines de milliers de civils sans abri ni accès aux soins de base. Les agences des Nations Unies préviennent sans trêve immédiate, le risque de famine généralisée est imminent. Et puis, alerte maximale au Japon, le puissant typhon Jujan frappe de plein fouet l'archipel, accompagné de rafales de vent violentes et de pluies diluviennes. Le typhon a déjà fait plus de 4 morts près de Tokyo et causé d'importants dégâts matériels. Plus de 45 000 foyers sont privés d'électricité et les transports sont fortement perturbés. Les autorités ont invité plus d'un million d'habitants à évacuer préventivement les zones à risque. Voilà, fin du flash. Je vous retrouve à 16h pour d'autres informations. Toujours en bref, je vous laisse en compagnie de notre ami Adel Gazer et le programme en langue italienne.
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1: Les infos de 16h, bonjour à tous. Bonne nouvelle pour nos infrastructures, près de 700 millions de dinars d'investissements africains en Tunisie. Deux accords de garantie ont été signés ce matin à Tunis avec la Banque africaine de développement. Ces financements stratégiques vont soutenir deux géants publics, la Soned pour moderniser le réseau d'eau potable du Grand Tunis et le groupe chimique tunisien pour sa réhabilitation environnementale. Des projets prioritaires de plan de développement 2026-2030 visant à renforcer la sécurité hydrique et la transition énergétique du pays. Urgence écologique en Méditerranée, Bizerte devient cette semaine la capitale de la lutte contre le plastique. La ville accueille ces jeudi 24 et vendredi 25 septembre la 9e édition du Forum mondial de la mer. Scientifiques, diplomates et décideurs se réunissent pour trouver des solutions face à un constat alarmant. 230 000 tonnes de plastique sont déversées chaque année dans la mer, qui concentre à elle seule 7% des microplastiques mondiaux. Un rendez-vous donc capital pour tenter de préserver nos côtes et mobiliser l'ensemble des acteurs régionaux. Et puis se tournant vers le Grand le sud tunisien, un gigantesque parc solaire voit le jour à Tataouine. Porté par le géant norvégien CETEC et un investissement de 80 millions d'euros, ce projet implanté à Armeida Ouest produira de l'électricité pour plus de 200 000 habitants dès fin 2028. En plus de créer de nombreux emplois dans la région, cette centrale permettra d'éviter l'émission de 130 000 tonnes de CO2 par an, une étape majeure vers l'objectif national, porter à 35% la part des énergies renouvelables d'ici 2030. Le partenariat stratégique tuniso-algérien au cœur des discussions diplomatiques à New York, en marge de l'Assemblée générale de l'ONU, le ministre tunisien des Affaires étrangères, Mohamed Ali Nafti, s'est entretenu ce matin avec son homologue algérien. Les deux responsables ont salué la dynamique positive entre les deux pays frères et convenu d'accélérer la coopération dans les transports, l'énergie et le commerce. Et en marge de l'Assemblée générale à New York, plusieurs chefs d'État arabes et européens ont multiplié les réunions d'urgence ce matin. Ils exigent un cessez-le-feu immédiat et la levée des blocages sur l'aide humanitaire. Sur le terrain, les bombardements se poursuivent, laissant des centaines de milliers de civils sans abri ni accès aux soins de base. D'ailleurs, les agences des Nations Unies préviennent, sans trêve immédiate, le risque de famine généralisée est imminent. Alerte maximale au Japon, le puissant typhon Dujian frappe de plein fouet l'archipel. Accompagné de rafales de vent violentes et de pluies diluviennes, le typhon a déjà fait au moins 4 morts et près de Tokyo a causé d'importants dégâts matériels. Plus de 45 000 foyers sont privés d'électricité et les transports sont fortement perturbés. D'ailleurs, les autorités ont invité plus d'un million d'habitants à évacuer préventivement les zones à risque. Et puis du transport pour terminer, plutôt du sport pour terminer. La Tunisie joue le titre africain de handball cet après-midi en finale de championnat d'Afrique des moins de 18 ans à Abidjan. La sélection nationale affronte l'Égypte à partir de 17h30 heure tunisienne. Un choc au sommet après un parcours sans faute des jeunes aigles de Carthage, vainqueurs de la Guinée en demi-finale 40-22. Puis au-delà de la couronne continentale, les Tunisiens ont déjà composté leur billet pour le mondial U19 prévu l'été prochain. Voilà, fin du flash. Je vous retrouve à 17h pour un nouveau point de l'actualité.
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0: Chères auditrices, chers auditeurs, nous nous retrouvons aujourd'hui pour parler de Altiburos, donc roman de Farouk Bahri. Nous avons évoqué déjà avec l'auteur qui est avec nous donc plusieurs intérêts de ce texte. J'aimerais rapidement, pour commencer, poser une question sur la naissance de ce livre, comment il s'est fait. On a eu l'historique en quelque sorte, les éléments qui ont été au départ, mais la fabrication même du livre après son écriture. Ça s'est fait, il n'y a pas de nom d'éditeur, il y a des noms de personnes qui ont aidé en quelque sorte, dont nous connaissons un certain nombre. Dont hélas certains nous ont quittés, comme le professeur Zine Abdine Ben Aïssa, par exemple, notre ami. C'est une sorte de travail amical et familial, en quelque sorte.
1: Oui. Alors bonjour et vraiment, encore une fois, merci pour cette deuxième invitation. Heureux de revenir parmi vous. Alors oui, je pense que ça s'est fait tellement naturellement. Mmh. C'est-à-dire que... j'ai découvert Altiburos, j'ai adoré l'histoire, je l'ai écrit d'un premier jet, ça m'a pris je pense un mois ou deux, j'étais entre guillemets obsédé par l'histoire, et donc voilà quoi, c'est des amis qui m'ont aidé, qui m'ont conseillé, qui n'ont pas aimé certains éléments, et aussi je rends hommage ici au professeur Zine Ben Aïssa, qui nous manque. Et c'était la première personne à qui j'ai donné ce roman, c'est justement le professeur Ben Aïssa. Et il m'a dit, donc oui, alors c'est intéressant parce qu'il m'a fait à peu près les mêmes remarques que vous, en me disant, ah j'ai adoré, donc il y a ça, ça, ça, ça, ça. Après j'ai repris, il m'a dit, ok c'est bon. Et pour le reste, pour la publication aussi, voilà, donc ce sont des amis qui m'ont dit, voilà, qui m'ont aidé pour la maquette, qui m'ont aidé pour les premiers points de vente, etc. Et ça s'est fait, et je l'ai auto-édité. Ça s'est fait rapidement, en fait. Des fois, j'ai l'impression qu'il y a des projets qui sont faits pour être faits rapidement. Mmh. Ça n'a pas du tout été compliqué. D'ailleurs, moi, quand je regarde un peu maintenant, je me dis que si je devais le refaire aujourd'hui, je ne suis pas sûr que ce serait aussi fluide.
0: Mmh. Il y a dans le roman donc, des individualités donc, qui sont, comme dans les sagas, donc, des héros dont on se souvient... qui crée un intérêt, une curiosité chez le lecteur. Mais il y a aussi, historiquement parlant, si l'on veut, dans un contexte historique précis, donc l'occupation romaine de la Tunisie, les notables carthaginois qui se sont un peu repliés sur l'intérieur, etc., les Numides qui demeurent donc très vivants, après la défaite de Jugurtha, etc. Il y a même un personnage qui est une nièce de Jugurtha, je crois. Donc, les tensions, disons, et les rapports de classe, en quelque sorte, qui caractérisent cette période, sont aussi, à travers les personnages, mis en lumière.
1: Alors oui, tout à fait. On en avait parlé déjà la semaine dernière. Parce que déjà, rien que chez les Romains, il y a deux forces qui s'opposent. Il y a Alpicus qui, lui, est le magistrat, c'est l'homme de confiance d'Adrien, c'est-à-dire celui qui le représente en termes de pouvoir. Mais il y a aussi un autre personnage qui s'appelle Janus Dionysius et qui est historiquement...
0: Quelqu'un un vrai salaud.
1: Exact. Oui. Et encore, vous n'avez rien vu.
0: Comme dans les sagas, d'ailleurs, souvent, il y a...
1: Et il y a une base historique, hein, c'est ça le pire.
0: Ah oui, ah, oui, il a existé,
1: Janus. Sous un autre nom, mais il a existé.
0: D'accord.
1: Et donc, lui, qui représente plutôt l'élite un peu romaine, et qui va défendre leur intérêt...
0: Y compris contre l'empereur.
1: Bien sûr, oui, oui. Évidemment. Mais ce sont des choses qui ont vraiment existé aussi, parce qu'on le sait que le Sénat n'était pas forcément à la botte de l'empereur. Mmh. Et Adrien était quand même, comment dire... un peu plus, entre guillemets, flexible que les autres. Mmh. Et donc, même chez... et c'est la même chose qu'on retrouve aussi chez des personnages comme Mangemwon ou Sinon, etc., etc. C'est-à-dire que, oui, j'ai essayé de discuter, justement, parce que ça revenait souvent dans les échanges que j'avais avec des historiens ou autres, les tensions qui ne sont pas encore que l'on ressent déjà de la première saison et qui vont exactement, évidemment, s'accentuer par la suite. Parce que forcément, il y a de l'argent, il y a énormément d'argent, contrairement à ce que l'on croit par rapport à Mdaine aujourd'hui, Altiburo, c'était notamment le lieu de transit du pourpre des épices entre la Numidie et Carthage, et par la suite, évidemment, avec la Méditerranée. Donc, encore une fois, quand on y va aujourd'hui, on a du mal à visualiser la puissance économique que ça représentait.
0: D'ailleurs, vous mettez en rapport cette ville avec l'expression grenier de Rome, quoi. C'est
1: Oui.
0: comme si c'était la capitale de la région, quoi.
1: Exactement, tout à
0: Alors
1: fait.
0: qu'on l'imagine pas, c'est pas la même chose de nos jours, enfin, disons.
1: Exactement. Mais je pense que justement, c'est ça le paradoxe. Je pense que on peut zoomer en arrière et élargir la réflexion. Je pense que c'est le propre de la Tunisie. C'est un pays qui a énormément de richesses, et ça, on le sait bien. Et le souci, c'est que justement, ces richesses, on ne sait pas où elles vont.
0: Elles sont pas mises en valeur, ou elles sont pas,
1: Exactement. Soit mal exploitées, soit pas mises en valeur, etc. Et c'est souvent un regard extérieur qui nous fait dire: Oh, mais c'est incroyable ça! Oh, ça, c'est génial! Ah, vous avez ça, vous avez ça, vous savez ça. Et Altiburos, finalement, c'est un exemple qui se répète. D'accord? On a l'impression que l'histoire se répète. Ça a existé, j'espère que ça n'existera plus, mais c'est quelque chose qui se répète souvent, en tout cas à l'échelle de la région du Nord-Ouest.
0: Le représentant d'Adrien, et Adrien lui-même qui apparaît d'ailleurs dans le roman, paraît sympathique. Paraît en tout cas, ils font partie des personnages positifs, je dirais. Notamment, donc, non, je sais pas, il a un surnom, c'est pas le Spartiate, c'est quelque chose comme.
1: Si,
0: Si,
1: ouais.
0: voilà. Donc ce personnage. Comment dire, semble faire partie de ceux qui. Il semble être un personnage un peu exceptionnel, je veux dire. Normalement, donc, le représentant de l'empereur, d'ailleurs, je crois même que le roman le souligne. En général, il est plus ou moins corrompu, etc. etc. Là, ce n'est pas le cas. C'est vraiment quelqu'un à qui on ne peut rien reprocher. Et en plus, il a une très belle famille, hein, donc deux filles superbes, une femme avec laquelle il s'entend parfaitement. Il n'a pas d'histoire d'amour illicite. Vraiment, c'est un saint, quoi, d'une certaine. Enfin, c'est quelqu'un, en tout cas, de remarquable.
1: Alors oui, et encore une fois,
0: C'est vrai.
1: en grosse partie, c'est vrai.
0: Ouais.
1: Et qu'est-ce qui m'a... En fait, ce qu'on m'a dit, c'est que il y a un élément qui l'explique, qui l'illustre très rapidement, c'est l'explosion, enfin bon, pas l'explosion, la progression économique incroyable d'Atiburos en quelques années. Et ça ne peut être que le fait de quelqu'un qui a un minimum de principes. Après, pour la suite, bon, je ne vais pas brûler les étapes, mais je pense que j'ai vraiment... alors, on est en train de parler d'Apicus, Agrippa, qui est le magistrat
0: C'est ça,
1: de...
0: Apicus Agrippa, oui, c'est son nom,
1: Et
0: oui.
1: moi aussi, je pense, c'est intéressant, c'est à chaque fois que j'écris ou que j'ai terminé, par exemple, une saison, je me rends compte que moi aussi, je l'admire. J'ai une forme d'admiration pour le personnage. Après, je pense aussi que c'est intéressant, je pense aussi qu'il y a des personnes que j'ai rencontrées dans ma vie, dont celui dont nous avons parlé tout à l'heure, Zine Ben Aïssa, je pense qu'il y a des éléments, notamment sur l'amour de la nature, que j'ai inconsciemment, en fait.
0: Oui,
1: Que j'ai plaqué sur le personnage.
0: comme tous les
1: Je
0: écrivains,
1: pense,
0: en
1: ouais.
0: fait,
1: Et
0: il y
1: c'est
0: a
1: après
0: des.
1: que je me suis dit, Ah, tiens! Ouais.
0: Et donc, dans la saison que je n'ai pas lue, c'est les mêmes personnages qu'on retrouve, etc.
1: Oui. Alors évidemment, il y a des personnages qui vont prendre de plus en plus de place. Et je réponds aussi dans la saison 2, je réponds
0: À l'énigme de
1: à
0: la fin,
1: l'énigme,
0: là. Oui,
1: exactement.
0: les explosions et.
1: Mais
0: Enfin.
1: et pour la saison 2, c'est quand même assez incroyable. J'ai publié 500 et ils sont partis en un mois. Et après, bon, j'ai eu beaucoup d'engagements personnels et professionnels qui a fait que j'ai pas eu le temps de me repencher sur Altiburos. Et c'est il n'y a même pas cet été que j'ai été. En fait, c'est assez intéressant ce qui se passe actuellement. J'ai délaissé un peu la saga pendant quelques années, pour des raisons personnelles et professionnelles. Et là, depuis quelques semaines, ça s'enchaîne. C'est-à-dire que j'ai été contacté par une plateforme, je suis allé à la rencontre des lecteurs, La semaine dernière, aujourd'hui, je suis avec vous. Et j'ai l'impression que c'est un signe du destin pour reprendre, pour finaliser enfin la saison 3.
0: En tout cas, ça vaudrait le coup parce que c'est vraiment intéressant et original parce qu'il y a rarement ce type d'écriture. C'est comme si c'était une écriture cinématographique en quelque sorte. C'est comme, ou en tout cas télévisuelle. C'est vraiment très frappant, si l'on veut, dans la mesure où il n'y a pas trop de fioritures, il y a une documentation minimale et il y a surtout l'intrigue qui avance, donc qui avance très très vite, etc. Et avec des personnages intéressants, donc. Et la troisième, donc, la troisième saison continuera également.
1: Oui. Au début, je pensais à 10 saisons, mais je pense que ça va être un peu plus. Donc c'est pour ça qu'il est temps que je m'y remette, sinon je ne vais jamais y arriver. Mais non, je pense que la motivation est en train de revenir, là. Parce que justement, c'est les retours des lecteurs, les échanges, les occasions là, qui sont en train de se présenter en 2026 qui me repoussent à me replonger dans l'écriture d'Altiburos. Parce que j'aime beaucoup j'aime beaucoup cette histoire.
0: Oui, c'est une belle histoire, c'est vrai. C'est, y a quelque chose qui est frappant donc, dans l'écriture. Évidemment, c'est un récit, mais de temps en temps, ça devient un dialogue. Et c'est, entre autres, ce qui explique la similitude, la ressemblance avec les scénarios, quoi, d'une certaine façon. Donc, y a de temps en temps un dialogue théâtral, quoi. Avec entre les personnages et là donc le dialogue peut peut-être révéler peut-être encore plus que la description que fait l'auteur le caractère de chaque personnage.
1: Alors oui,
0: ce poète par exemple Reza, donc, oui. Le poète persan, etc. Oui.
1: Ah, il y a beaucoup de gens. Alors il y a beaucoup de lecteurs qui aiment Reza.
0: Oui.
1: Ah oui, il a...
0: C'est une sorte d'Omar Khayyam, mais un peu à la manque, quoi.
1: Je pense, ouais. Il est assez maladroit, mais moi, j'ai beaucoup d'affection pour ce personnage. Alors oui, mais vous savez, je pense vraiment que c'est... ça, c'est après, évidemment, que je m'en suis rendu compte. Hein. Je pense qu'aussi, c'est une déformation de lecteur, dans le sens où il y a des livres qui me sont tombés des mains,
0: oui.
1: Et il y a des livres où j'ai accroché rapidement. Et souvent, ce n'est pas une question, je pense que c'est une question de dosage. Parce que je me souviens, il y a par exemple, si on parle d'un autre roman que j'aime beaucoup, oh là là, je l'aime tellement que j'ai oublié son nom, Salammbô.
0: Salammbô, bien sûr, oh là bien là. Sûr, bien sûr.
1: Bon, donc Salammbô, qui est quand même un gros pavé,
0: ouais.
1: Et moi, je l'ai lu d'une traite. Et pourtant, c'est un roman où... parce que j'ai trouvé que c'est un roman... Alors, je n'ai pas la prétention de me comparer à Flaubert, mais c'est un roman qui est un roman épique avec des descriptions, mais même les descriptions, elles sont fluides. C'est-à-dire que la narration, pour moi, elle est bien, comment dire, le puzzle est bien placé. Et pour moi aussi, je pense que justement, l'écriture, vraiment, je voulais que le roman ne tombe pas des mains du lecteur, qu'il le lise d'une traite. Et quand on me dit justement que ça se lit facilement, pour moi, c'est le plus beau des compliments. Qu'on ne lâche pas le roman parce que, surtout aujourd'hui, je pense qu'avec le téléphone, les vidéos, le fait qu'on ait du mal aussi à se concentrer, le fait qu'on puisse lire un livre sans le lâcher, pour moi, c'est l'objectif
0: bien
1: est
0: sûr,
1: atteint.
0: Bien sûr, c'est ce qui sans doute sauvera la lecture parce que si le problème, justement, c'est pour ça que je disais que le roman est un peu différent de ce qui se publie par ailleurs en Tunisie. Parce que, en dépit du métier de l'auteur, de la formation de l'auteur, etc., qui est un enseignant de littérature, donc il n'y a pas de recherche de type littéraire, où il n'y a pas de, disons, comment dire, une démonstration de force, disons, de l'auteur pour dire je regardez comme j'écris bien, etc. Ce qui est recherché, c'est plus l'efficacité. C'est une écriture de scénariste, en fait. Vraiment, hein.
1: Mais vous avez vraiment mis le doigt sur ça. C'est-à-dire qu'en effet, c'est bien ça. Je pense que le mot qui tournait dans ma tête depuis tout à l'heure, c'est ça, c'est la notion d'efficacité.
0: Ouais.
1: Je voulais éviter au maximum le superflu, aller à l'essentiel. Et Et je pense en fait que ne pas, si on revient justement à ça, moi j'ai toujours aimé les auteurs ou les réalisateurs ou les créateurs de manière générale qui ne font pas étalage de leur culture et de leur science, de leur connaissance. Et je trouve ça que c'est une position très modeste parce que finalement l'auteur se met au service du lecteur, ce n'est pas
0: C'est ça.
1: l'auteur qui, voilà, qui cherche
0: Voilà.
1: à épater le lecteur avec, voilà quoi. Comme vous l'avez dit, voilà, je suis.
0: Mais c'est ce qui fait la force des écrivains dans d'autres genres, comme Stephen King ou comme
1: Tout à fait.
0: ce sont donc des gens qui vont à l'essentiel, quoi. C'est très, très frappant. Et en même temps, bon, ce qui est original, c'est le fait de placer le roman à une époque antérieure, disons peu connue finalement. À la limite, ça aurait été à Carthage, mais là, c'est vraiment à l'intérieur du pays, etc. Donc du côté de la Numidie profonde, etc. Et ça, c'est rare, quoi. C'est quelque chose qui fait encore l'originalité, disons, de ce récit. Le recours donc à Internet, c'est une proposition qui a été faite par une plateforme, c'est ça?
1: Tout à fait, tout à fait. Parce que, bon, alors, comment expliquer ça? J'aime bien contrôler ce que je fais en termes de travail. C'est-à-dire que pour toute personne qui souhaite éditer, moi j'encourage les gens à éditer si vraiment elles veulent le faire. Mais il ne faut pas non plus tomber dans une forme de naïveté. Il faut bien défendre ses droits, bien négocier ses contrats, etc., etc. Voilà quoi. Alors, moi, au début, le livre se vendait dans des coffee shops, etc., etc. C'était un peu éparpillé, mais ça se vendait très bien. Et puis, comme je vous l'ai dit tout à l'heure, en fait, à un moment, je n'avais plus malheureusement le temps de m'y consacrer. En fait, je pense que vraiment, à un moment, j'étais tellement pris par d'autres choses que, voilà, quoi, je n'y pensais même plus, en fait. Et c'est justement les gens à l'extérieur qui m'ont dit, voilà, il faut reprendre, il faut reprendre. Et pour répondre à votre question, donc sur KTBKTB, le livre est accessible. Et ça me permet aussi de le vendre sur une seule plateforme et de ne pas partir dans tous les... à devoir organiser plusieurs choses en même temps, à aller voir tel ou tel libraire, etc., etc. Là, c'est centralisé sur
0: Et
1: une même
0: donc il
1: plateforme.
0: n'existe plus sous forme papier, quoi.
1: Non, il est
0: C'est
1: en format
0: Ah,
1: papier.
0: il
1: Vous le
0: existe
1: faites? Ah,
0: plus.
1: bien sûr. Ah non.
0: Même la deuxième saison.
1: Ah oui, non, mais moi, je suis
0: Ah,
1: un vieux
0: parfait.
1: jeu. Moi, j'aime le livre, j'aime
0: D'accord.
1: sentir le livre. On m'a proposé de le vendre en format e-pub. Non, non, je fais de la résistance. Il est en livre. Moi, j'aime le livre physique.
0: Oui,
1: Ah
0: bien
1: oui,
0: sûr.
1: j'aime l'action même de lire le livre, que ce soit. Par exemple, j'ai acheté récemment, la semaine dernière, j'ai acheté Portrait du colonisé, du colonisateur de Mémy, qui est disponible aussi en e-pub et en PDF. Donc je suis allé à la librairie, je l'ai acheté. C'est plus cher, mais j'aime avoir ma bibliothèque. Moi, j'adore
0: Oui,
1: le
0: tout à
1: rapport
0: fait.
1: physique
0: En
1: à
0: plus, ceux
1: l'écriture.
0: qui maintenant lisent lisent des livres sur plateforme, etc. En général, ce sont des gens qui ont commencé par lire des livres, quoi.
1: Bien sûr,
0: Et qui continuent souvent
1: tout à
0: d'ailleurs
1: fait.
0: à lire des livres. Je ne parle pas de ceux qui sont vieux jeux comme moi et qui ne lisent que des livres.
1: Ah, moi aussi je suis vieux jeu, attention. Et j'assume.
0: Est-ce que vous avez d'autres projets? Que Altiboros, je parle de littérature.
1: En termes d'écriture,
0: Oui.
1: non.
0: Non.
1: Non, dans le sens où j'aime tellement cette histoire. En fait, je pense que, comment dire, j'essaie d'être modeste et réaliste. Dans le sens où, déjà, là, comme je vous l'ai dit tout à l'heure, j'espère finir la saga avant de mourir. Parce que là, si je pars sur 15-20 saisons, il faut vraiment que je sois productif. Et pour le reste, après, je suis ouvert à d'autres propositions. Par exemple, j'ai écrit un scénario avec un ami qui m'a contacté. On attend un retour du ministère de la Culture. Mais voilà, quoi,
0: Scénario
1: je
0: d'un
1: suis ouvert.
0: film.
1: Exactement, c'est un scénario de film. Non, je peux pas spoiler parce que j'ai. Voilà, je suis ouvert à d'autres propositions évidemment. Mais là, pour le moment, vraiment, c'est ça. C'est Altiburos que j'ai délaissé pendant quelques années. Je retourne à mes amours et j'espère conclure la saga.
0: Et vous avez eu de l'occasion, disons, de promouvoir le livre, par exemple, par des séances particulières dans des librairies, dans des choses comme ça, oui.
1: Tout à fait. Alors.
0: Au moment où il est sorti ou
1: Au moment où il est sorti, oui, vraiment, j'ai fait beaucoup de librairies. J'étais invité aussi ici à RTC par Karim Ben Amor. Aussi, j'ai fait une radio, la radio de la culturelle, Evat,
0: En arabe,
1: en arabe
0: oui.
1: exactement. Donc oui, j'ai eu pas mal de... Mais encore une fois, ça revient à ce que vous disiez tout à l'heure. Rien que la page Facebook, ça a créé un buzz impressionnant, quoi.
0: La page Facebook du
1: Du
0: livre.
1: livre, Altiburos, exactement, qui est
0: D'accord.
1: encore disponible, qui s'appelle Altiburos Saga.
0: Et donc les gens réagissent sur cette page.
1: Sur cette page, tout à fait, il y a l'actualité, donc pour suivre l'actualité du livre, les sorties des prochaines saisons, donc sur la page
0: Ah,
1: Facebook,
0: d'accord.
1: Altiburos Saga.
0: Les personnages féminins.
1: Oui.
0: Il n'y en a pas beaucoup d'abord, hein.
1: D'accord.
0: Et puis, dans ce que moi j'ai lu, donc la première saison, il y en a deux qui sont remarquables, ce sont les deux jumelles. Hein. Et puis, si, il y a aussi, évidemment, par exemple, celle qui est une sorte de suivante de Gaïa, qui est avec elle au moment où elle sauve encore un autre personnage féminin qui est cette jeune fille abusée par Janus, c'est ça,
1: Tout à fait,
0: et
1: oui.
0: qui se suicide, mais qui est sauvée par Gaïa. Les personnages féminins semblent tous plutôt des personnages positifs, ou je me
1: Ah,
0: trompe.
1: c'est intéressant. Alors, pour le moment, pour la première saison.
0: Oui.
1: Après, c'est vrai que Gaïa et Octavia, qui sont les deux fils,
0: Octavia, c'est la seconde,
1: tout à fait, exactement, c'est la Benjamine, donc qui sont les deux filles d'Alpicus. C'est vrai que c'est les deux personnages qui ont vraiment attiré l'attention des lecteurs et des lectrices. Mais après, on va voir qu'il y a... Voilà, ce sont pas des... Je pense que au fil des saisons, on va se rendre compte, je pense, que ce ne sont pas des personnages monolithiques.
0: D'accord.
1: C'est-à-dire que il y aura du bon et du mauvais dans chaque personnage. C'est vrai
0: Oui.
1: qu'au début, il y a des personnages qui sont clairement...
0: Il y a aussi une humide aussi au début. Celle que rencontre Maessar en montant en haut de la colline, etc. C'est celle qui est la petite fille de Jugurtha, je crois, ou sa nièce, ou comment dire, qui est une vieille femme un peu particulière, très très
1: Ah,
0: révoltée.
1: Hilda, oui,
0: Oui.
1: tout à fait, Hilda. Alors oui, eh bien, Hilda a existé.
0: Ah oui.
1: Eh oui. Alors, j'espère que les historiens qui vont m'écouter ne m'en voudront pas parce qu'il y a un décalage. Elle n'était pas
0: Elle
1: née
0: n'était
1: à
0: pas
1: l'époque,
0: tout à
1: justement,
0: fait à
1: vivante à
0: cette
1: l'époque
0: époque-là,
1: exactement
0: d'accord.
1: d'Adrianus.
0: Oui,
1: Mais oui, et
0: ça c'est
1: c'est...
0: pas grave pour un romancier, hein. Oui.
1: Il faut le préciser parce que je sais que certains
0: Bien
1: peuvent
0: sûr,
1: être
0: bien sûr.
1: tatillons. Donc oui, en fait... elle va prendre de plus en plus de place par la suite, mais les cœurs des personnages, le noyau de l'action, c'est vraiment ces personnages-là que vous avez déjà évoqués, d'accord? C'est Janus, Maessar, Octavia, Gaïa, etc., etc. Et pour les personnages féminins, non, j'ai pas vraiment voulu, comment dire, rendre les personnages féminins parfaits. On le verra par la suite, et même pour Maessar, on verra que il a aussi une part d'ombre. J'ai vraiment Mais après, parce que je pense qu'aussi que, comme vous l'avez dit auparavant, on a tendance peut-être, en tout cas moi en tant qu'écrivain, peut-être que j'avais tendance au début à vouloir idéaliser tel ou tel personnage. C'est justement à la réécriture que je me suis dit, attention, il faut faire attention. Il faut que
0: D'accord.
1: par la suite, il faut pas qu'on ait quelqu'un qui soit parfait parce que
0: Oui,
1: la perfection
0: oui,
1: n'existe pas et ça risque justement
0: oui. Oui,
1: d'avoir...
0: parce que ça devient stéréotypé, etc. Oui,
1: Exactement,
0: tout à
1: ça devient
0: fait.
1: une caricature du personnage
0: D'accord.
1: parfait, quoi.
0: Et les noms, donc, les noms de tous ces personnages, ce sont des noms d'époque, donc
1: Oui.
0: recherchés
1: Tout à fait.
0: que vous. Parce que y a un Mauritanien, enfin, il y a des gens qui viennent d'un peu partout, donc c'est une époque très frappante par sa diversité, en fait.
1: À fait.
0: Dans la ville, il y a des gens très très différents. Et donc il y a aussi une sorte de couleur locale, disons, par les noms.
1: Ah oui, c'est ça qui est frappant, c'est que vraiment, à l'époque, il y avait beaucoup de personnages de différentes nationalités et origines au sein de... Et ça montre justement que c'était une ville, si je peux me permettre, cosmopolite à l'époque.
0: Oui, l'Empire romain était souvent cosmopolite,
1: Tout à
0: hein.
1: fait, et on a tendance à l'oublier.
0: Il y avait une capacité d'inclusion assez importante, en
1: Tout
0: tout
1: à
0: cas pour
1: fait.
0: les riches, bon, pour moi.
1: Exactement.
0: Merci beaucoup, Farouk Bahri, donc pour ce roman donc passionnant, Altiburos. Nous avons parlé de la saison 1, la première saison. mais il existe en deux saisons pour le moment. Et on peut peut-être rappeler où donc le lecteur que ça intéresse peut se procurer ce roman.
1: Très bien, alors je vous remercie pour cette magnifique invitation. Donc le livre est disponible sur la plateforme Ktebi-Ktebk et vous pouvez suivre toutes les actualités de la saga sur la page Facebook Altiburos Saga.
0: Merci beaucoup.
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0: Monsieur Cannibal de Sacha Distel. Sur un rythme de cha-cha-cha, dans une composition de Gérard Gustin et sur des paroles de Maurice Thésée, Sacha Distel a produit la chanson Monsieur Cannibal en 1966. Elle fait partie de ses chansons légères, un tantinet frivole mais sans excès, qui ont marqué la carrière de ce chanteur.
1: Dans le panier du glaneur.
0: Dans le panier du glaneur, cette phrase de Montaigne, « Je hais cet accidentel repentir que l'âge apporte. Je hais cet accidentel repentir que l'âge apporte. »
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1: Intermède littéraire, une production de Samir Marzouki.

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1: 17h sur les ondes de la chaîne Inter, le point de l'actualité. Le spectre de la pénurie s'éloigne alors qu'une grève de 48 heures débute dès demain dans le transport de carburant. Même si la branche du secteur privé de l'UGTT maintient son appel à cesser le travail ce mercredi et ce jeudi, le patronat se veut rassurant. Son président Fathi Zouheri affirme que la majorité des chauffeurs ne suivra pas ce mouvement qu'il juge d'ailleurs illégal. Et pour parer à toute éventualité, les entreprises demandent la sécurisation des convois afin d'assurer l'approvisionnement continu des stations-service sur tout le territoire. Et puis, ce tournant vert pour le sud tunisien, un gigantesque parc solaire voit le jour à Tataouine, porté par le géant norvégien Satek et un investissement de l'ordre de 80 millions d'euros. Ce projet implanté à Armeda Ouest produira de l'électricité pour plus de 200 000 habitants dès fin 2028. En plus de créer de nombreux emplois dans la région, cette centrale permettra d'éviter l'émission de 130 000 tonnes de CO2 par an, une étape majeure vers l'objectif national, porté à 35% la part des énergies renouvelables d'ici 2030. Bonne nouvelle pour nos infrastructures, près de 700 millions de dinars d'investissement africain en Tunisie. Deux accords de garantie ont été signés ce matin à Tunis avec la Banque africaine de développement. Ces financements stratégiques vont soutenir deux géants publics, la Sonet pour moderniser le réseau d'eau potable du Grand Tunis et puis le groupe chimique tunisien pour sa réhabilitation environnementale. Musique, diversité, ouverture, les journées musicales de Carthage dévoilent le programme de leur 11e édition. Réunis ce matin à la Cité de la Culture, les organisateurs ont officialisé les dates de l'événement prévu du 3 au 10 octobre prochain. Au menu, 26 spectacles retenus et 8 grands concerts réunissant des artistes venus de 15 pays d'Afrique, du monde arabe, également d'Europe et d'Amérique. Grande nouveauté cette année, les festivités s'exporteront pour la première fois dans les régions mais également en milieu carcéral. La diplomatie tunisienne plaide pour un nouvel ordre mondial le plus équitable depuis la tribune des Nations Unies en marge de l'Assemblée générale à New York. Le ministre des Affaires étrangères tunisien Mohamed Ali Nafti a appelé à une réforme urgente du système financier et des institutions internationales face aux dirigeants économiques du monde. Il a exigé une meilleure représentation du pays du Sud, des pays du Sud et la concrétisation des engagements financiers. Et Donald Trump se dit convaincu d'obtenir un accord historique avec l'Iran. En s'exprimant ce matin à la tribune des Nations Unies, le président américain a affirmé qu'un compromis serait trouvé immédiatement après les élections de mi-mandat en novembre. Donald Trump dit faire face à une décision majeure, évoquant un accord qui permettrait, selon lui, à Téhéran de reconstruire son pays. Un virage diplomatique inattendu qui suscite déjà de vives réactions en coulisses à New York. Et puis du sport pour terminer, la Tunisie joue le titre africain de handball cet après-midi en finale du championnat d'Afrique des moins de 18 ans à Abidjan. La sélection nationale affronte l'Égypte à partir de 17h30 heure tunisienne. Un choc au sommet après un parcours sans faute des jeunes aigles de Carthage. Mais au-delà de la couronne continentale, les Tunisiens ont déjà composté leur billet pour le mondial U19 prévu cet été. Voilà, fin du flash. Prochain rendez-vous dans une heure.
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Salut à toutes et à tous, bienvenue, nous sommes ensemble jusqu'à 19h sur la bonne fréquence RTC. Olf Abchir à la console, Rim Krabelsi côté web et Hatem au micro. Avec nous également Ziad Mahjoub qui sera au rendez-vous de l'info à 18h et 19h. En fin d'émission, un gros plan sur le groupe ABBA. Nous écouterons plusieurs titres de cette formation en roue libre. Et puis également nos flash infos, un hommage à Claudia Cardinal le 26 septembre. Également une conférence sur l'intelligence artificielle et son impact éthique et social à l'Institut Cervantes. Et puis les journées européennes des langues, tout cela. C'est pour notre rendez-vous de la bonne fréquence. Nous parlerons également du film Lella, un hommage aux femmes ordinaires, un hommage aux femmes des campagnes tunisiennes et une interrogation sur les structures sociales en Tunisie par le géographe cinéaste Habib Aïeb et la complicité de Sanef Liss. Bienvenue à toutes et à tous, vous êtes sur la bonne fréquence, vous êtes sur RTCI.

Dire Straits que nous venons d'écouter dans Sultans of Swing. Restez avec nous sur RTCI, le temps d'une chanson de Julien Clerc, une chanson où le chanteur rend hommage aux femmes, et nous retrouverons notre invité du jour, notre invité Habib Aïeb, qui est là pour nous parler de son film Lella, dont la première a eu lieu récemment au Rio, à Tunis, et dont des projections sont prévues à Berlin le 25 septembre et également à Lyon les 6 et 8 octobre. Lella, le film dont on parle, le film qui donne la parole aux femmes ordinaires, et le film qui interroge les structures sociales en Tunisie. Donner une voix, donner un visage aux Tunisiennes, tel est le projet de Habib Aïeb, géographe devenu cinéaste, qui est notre invité et que nous retrouverons tout de suite après cette chanson.

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1: La bonne fréquence, c'est RTCI. Nous avons le plaisir de recevoir Habib Aïb pour parler de son film Lella. Habib Aïb, le géographe devenu cinéaste. Et Lella, un film qui résonne comme un hommage aux femmes. Nous allons y venir dans un instant. Bienvenue parmi nous, Habib Aïb.
2: Merci, je suis ravi d'être avec vous.
1: Et c'est un plaisir de vous avoir, d'autant plus que le film est très demandé en Europe déjà, avant d'avoir un cycle prochainement en Tunisie avec la fin de l'année. Donc Lella est... un titre qui déjà résonne comme un hommage à toutes les femmes.
2: Ben, Lella, c'est tout simplement le mot que moi j'utilise quand j'ai envie de parler gentiment à une femme, de m'adresser à elle avec respect et gentillesse à la fois. J'utilise le mot Lella parce que je pense que c'est un mot qui dit les choses d'une manière directe, mais d'une manière élégante.
1: Tout à fait. Et votre équipe est une équipe de Lella également.
2: Ah bah, bien sûr, mais ça c'était obligatoire pour garder une femme de la manière la plus juste et la plus directe. Pour capter le regard d'une femme, il n'y a pas mieux qu'une autre femme pour le faire. Et donc pour moi, il était hors de question de donner la caméra dans ce film-là à un homme. Il me fallait une femme, c'est Sana Flis, et j'étais absolument ravi et heureux de travailler avec elle.
1: Voilà, une belle équipe, et puis Sana Flis qui est très active sur ce film, elle est quasiment à la réalisation avec vous.
2: Elle est co-réalisatrice, parce qu'au début, quand on a commencé à travailler ensemble, on ne se connaissait pas, hein, c'est pas le groupie, c'est pas du tout, on ne se connaissait pas. On s'est rencontrés pour des raisons professionnelles. Et quand j'ai vu son engagement pour le film, quand j'ai vu sa vision du petit détail, quand elle dépassait le cadre, j'allais dire, de l'image pour aller chercher au-delà du cadre, le regard, l'émotion, les couleurs, les lumières, il y a un jour, je me suis arrêté, je lui ai dit, Sana, tu es aussi co-réalisatrice. Et elle a co-réalisé avec moi le film, et j'en suis absolument heureux.
1: Alors un film qui, pour sa première, a eu un grand public et également beaucoup d'émotions et de joie, d'ailleurs, après la projection.
2: Moi, j'étais extrêmement ému. Je sais que quelques personnes présentes étaient très émues aussi. Mais je suis mal placé pour juger de ça. J'espère que les gens ont aimé. Et au-delà d'aimer ou de ne pas aimer, j'espère que les personnes qui étaient là présentes ont trouvé de l'intérêt dans ce film, ont trouvé quelque chose. Ils ont gardé quelque chose. Elles sont rentrées chez elles et chez eux avec quelque chose, quelque part, tiré de ce film-là. Et donc, si c'est le cas, je suis absolument heureux.
1: Et vous avez, pour réaliser ce film, sillonné les territoires, scruté les visages, écouté les voix, et cela donne un condensé véritablement. Et c'est beaucoup, beaucoup, beaucoup de terrain pour réaliser un film pareil.
2: C'est une habitude de travail pour moi. Le terrain, c'est le fondement du savoir, de la connaissance. On ne peut pas parler de situations tellement complexes, tellement diverses, tellement composé qu'il faut décomposer sans traverser le territoire, sans interroger le territoire. C'est extrêmement important et pardon, je précise un peu parce que souvent on a l'impression en regardant un film ou un reportage que les choses tombent du ciel. Non, les choses sont au territoire. Ces femmes sont dans le pays. Elles sont pas, elles viennent pas du ciel, elles viennent pas d'ailleurs. Elles sont à Médine, elles sont au Kef, elles sont à Tbarka, elles sont dans les quartiers populaires à Tunis. Elles sont partout et elles font cette part de notre société, cette grande part de notre société, statistiquement autour de 50%. En réalité, je pense qu'elles font 80% de la société.
1: En tout cas, les personnages du film sont des femmes ordinaires qui réalise des tâches ordinaires, mais tout cela a un peu de magie derrière.
2: C'est ta maman, la mienne, nos sœurs, nos femmes qu'on a croisées, qu'on a aimées, qu'on a approchées, avec lesquelles on a travaillé, c'est des collègues, c'est des filles qu'on avait à l'école avec nous, et c'est des femmes de l'ordinaire, elles passent nulle part, on ne les connaît pas. Moi, je les connais, toi, tu les connais, mais on ne les connaît pas collectivement. Je veux dire, quand on voit un visage dans la rue, on ne dit pas, tiens, c'est madame. Non, ces femmes ordinaires dans ce sens-là, c'est des femmes qui sont invisibles parce qu'invisibilisées, C'est des femmes qu'on n'entend pas parce qu'on a fait en sorte qu'elles soient silencieuses, mais c'est des femmes... Il y a quelqu'un qui disait « c'est les premières levées, les dernières couchées ». Quand le pays dort, il y a encore une femme qui est en train de faire la vaisselle, de faire le ménage, de s'occuper d'un enfant, de préparer la journée du lendemain. Et quand le pays se réveille, il y a une femme qui est en train de préparer quelque chose, quelque part. Et c'est ces femmes ordinaires-là que moi, je voulais aller rencontrer. Parce qu'on ne les voit pas assez. Parce que moi, ma mère, elle est née, elle a vécu sa vie, elle est partie. Personne ne l'a jamais croisée, personne ne l'a jamais rencontrée. Et le jour où j'ai eu quelques moyens, parce que je fais partie désormais des privilégiés, j'ai quelques moyens pour faire ce film, quelques relations surtout, et je voulais lui rendre hommage. Ça vient de là, ça vient de ma mère, je voulais dire merci à celle qui m'a donné la vie, et à celle qui m'a fait grandir. Et en parlant de ça, je parle au nom de tous les hommes et toutes les femmes aussi qui ont eu des mamans, et qui pourraient dire exactement les mêmes choses avec les mots par rapport à leur maman. Et ces femmes-là sont dans le territoire. On les connaît.
1: Tout à fait. Et vous êtes dans le territoire vous-même. Et vous êtes allé à leur rencontre, justement.
2: Oui. Le travail... Vous savez, moi, je suis chercheur. Je suis géographe. Tu l'avais annoncé tout à l'heure au début de l'émission. Et je fais de la recherche. Et pour moi, il y a quelqu'un de célèbre, pour ne pas le citer, Mao Tse-tung, disait « sans enquête, pas de droit à la parole ». La formule est peut-être un peu dure, mais on voit tout de suite, en lisant un livre, en regardant un film, en regardant un documentaire, s'il y a un travail de recherche derrière. Et l'empirique, le travail de territoire, marcher sur le territoire, ne pas avoir de la poussière, peur de la poussière, ne pas avoir peur d'être dans une situation où physiquement on est inconfortable, ne pas avoir peur de prendre les pistes, ne pas avoir peur de marcher des heures avec parfois les sacs à dos, avec le matériel caméra sur le dos, et pour aller rencontrer la bonne personne, celle qui, en quelques mots, vous dessine le monde, celle qui, en quelques mots, vous résume la vie quotidienne de cette société et comment cette société fonctionne. C'est les femmes qui savent dire ça, c'est les femmes qui ont ce regard absolument incroyable que le chercheur aurait tort d'ignorer pour rendre compte des choses de la société.
1: Et justement, dans votre film « Lela Habib al-Aïb », vous, à travers les voix des femmes, interrogez les structures sociales.
2: Absolument, absolument. Non, on n'existe pas individuellement, on existe bien sûr les uns pour les autres, mais moi, tout ça comme ça, je n'existe pas. C'est la structure sociale qui fait que j'existe. C'est la structure sociale qui constitue le cadre de l'action et de la vie, de l'action dans le sens d'agir. On agit dans la structure sociale. Et la structure sociale, elle-même, elle agit sur notre manière de vivre, notre manière de comprendre les choses, notre manière de regarder les choses. Et ces structures sociales-là, elles ne sont pas fixes, elles ne sont pas rigides, elles bougent. Elles bougent instantanément, à chaque instant, on peut prendre une nouvelle image. Ce n'est pas quelque chose de fixe. Et bien sûr, pour moi, ça va de soi. Tout simplement, regarder les structures, interroger les structures sociales. C'est plus interroger que regarder.
1: Tout à
2: qui,
1: fait.
2: Qui peut rendre compte de ce que les unes et les autres, les uns et les autres, vivent à chaque instant.
1: J'en viens à ma question. Comment est-ce qu'un géographe devient cinéaste? Parce que vous êtes dans un cinéma vérité, dans un cinéma témoignage, dans du documentaire véritable, où il y a enquête, comme vous l'aviez souligné. Comment est-ce que vous avez basculé dans le cinéma? Ce n'est pas votre premier film, Lela.
2: Ah non, c'est le 8e.
1: Voilà, justement. Et vous avez un pied dans le cinéma, un pied dans la géographie. C'est fascinant.
2: Tout à fait. Si ce n'était pas la modestie, je dirais presque que tout géographe devrait être cinéaste ou que tout cinéaste devrait être passé par la géographie pour pouvoir... Parce que qu'est-ce qu'un géographe? C'est quelqu'un qui regarde. ce que tu appelles la structure sociale. C'est quelqu'un qui regarde les dynamiques sociales. C'est quelqu'un qui regarde les modes de production, les modes de la vie et de la reproduction au quotidien, l'espace et la société. C'est ça le terrain de géographe. Et un géographe n'est pas géographe s'il n'est pas capable d'aller interroger. Gaston Bachelard parlait de l'infiniment petit. En termes un peu plus académiques, on parle d'échelle, de la plus grande échelle à la plus petite échelle. Ça, c'est du métier du géographe. Et quand on veut faire des documentaires, le savoir des géographes, la méthode des géographes aide beaucoup. Moi, j'ai basculé tout simplement. Parce que moi, je suis un universitaire et vous savez, le monde universitaire, on est un peu isolé dans notre monde entre collègues et les étudiants et puis quelques curieux, quelques curieuses. Mais on n'a pas de contact. On est un peu, du fait même de notre travail, on est un peu coupé du reste de la société. Et moi, je ne voulais pas de ce statut-là. Je ne voulais pas rester isolé du monde. Je voulais transmettre ce que je crois comprendre de la société, le retransmettre à la société. Je voulais discuter avec ces femmes, avec ces hommes ordinaires. Je voulais discuter avec le pays, avec les classes sociales. Je voulais leur dire, voilà ce que moi j'ai compris, dites-moi si j'ai eu tort. Malheureusement, c'est comme ça. Je crois qu'il n'y a pas d'autre meilleur moyen de le faire que de faire des documentaires. C'est parce que un livre, il y a très peu de gens qui lisent des livres. C'était déjà vrai avant, maintenant c'est carrément une évidence. Lire un livre, ça devient presque marginal. Regarder un film, tout le monde peut s'arrêter pendant une heure et demie, deux heures, regarder un film, et la majorité reste jusqu'au bout quand le film a quelque chose à donner, quelque chose à voir, quelque chose à écouter, quelque chose qui fait plaisir. On regarde, on reste devant l'écran et on regarde le film. C'est comme ça et je crois que j'ai bénéficié de beaucoup de chance, beaucoup de réseaux, beaucoup d'amis, beaucoup d'amis, parce que le documentaire, c'est un métier qui coûte très cher, qui est très exigeant, qui demande beaucoup d'équipements. Je ne les avais pas au début. J'ai commencé avec ce que les amis ont voulu me donner. Et c'est comme ça que je suis devenu documentariste, géographe documentariste, parce que je tiens à rester géographe. Je continue à faire de la recherche et j'écris en parallèlement à la caméra. Quand ça l'influence filmé, moi, j'écrivais des notes pour produire des articles après.
1: Et ces femmes que vous nous faites rencontrer, qu'est-ce qu'elles vous ont appris, justement?
2: J'ai failli répondre qu'elles m'ont appris la vie. Très modestement et très sincèrement. Je suis allé avec le regard qui est le mien, un homme éduqué, donc la tradition, un homme, il doit être, c'est la virilité, c'est... Bon, j'ai nettoyé un peu ça, hein. J'ai croisé des femmes dans ma vie qui m'ont appris à changer de regard. J'ai une fille qui m'a beaucoup réveillé, appris à comment regarder les femmes. Et je suis quand même allé avec ce regard d'homme, même corrigé par ma vie privée et professionnelle. Ces femmes-là m'ont appris quelque chose, deux choses très très fortes, très importantes. C'est que ces femmes-là sont le cœur de la société. Et sans ces femmes-là, ces femmes ordinaires, ces femmes qui se réveillent très tôt le matin, qui se couchent très tard le soir, ces femmes qui s'occupent du petit comme du vieux, ces femmes qui font à manger au quotidien. Une femme me disait, tu sais, tu crois vraiment que je suis chargée à faire à manger? Non, je ne suis pas chargée à faire à manger. Moi, je suis chargée à faire de la bonne nourriture. C'est ça la différence. Ce n'est pas une obligation juste de remplir une tâche, non. De faire la bonne nourriture, faire du goût. Et c'est ces femmes-là qui constituent le centre, le cœur de la société. La deuxième conclusion que je pourrais tenir, avec beaucoup d'hésitation, mais ce n'est pas grave, j'aurai certainement beaucoup de réactions. J'ai réalisé combien, derrière cette façade masculine, virile, d'homme dominant, dominateur, parce que toute la dynamique fait que les hommes sont à la première place, combien cette société est fondamentalement matriarcale. Combien ces femmes ordinaires, en réalité, décident du plus petit détail de la vie d'une famille. C'est elle qui marie les enfants. C'est elle qui décide de la couleur de la chemise de son mari. C'est elle qui lui dit « Attention, ta chemise est tachée ». C'est elle qui lui dit « Tel enfant est malade, il faut aller voir le médecin ». C'est telle femme qui dit « Cette année, il faut cultiver du blé parce que cette année, c'est le blé qui risque de nous manquer ». C'est cette même femme-là qui prépare la réserve alimentaire pour une année entière et donc qui protège la famille contre le risque de l'insécurité alimentaire familiale. Je ne parle pas du pays, mais comme toutes les familles, c'est comme ça, du fait du pays aussi. Et on est dans une société matriarcale avec un visage extrêmement viril, masculin. Et c'est tout ce que nous avons en réalité comme domination, c'est cette façade. Et on ne devrait pas en être fier.
1: Mais il y a également dans ce film un ancrage ruraliste, c'est-à-dire qu'il y a ces femmes qui sont dans la terre et qui sont véritablement nourricières.
2: Oui, alors là, ça vient d'un défaut personnel et d'une réalité sociale, les deux. Moi, je suis un spécialiste du monde rural, donc c'est la partie du monde que je maîtrise le mieux, que je connais le plus en Tunisie et même ailleurs. Je comprends comment fonctionne une famille de paysans, une famille rurale. Ruralité n'est pas paysannerie, hein, on est d'accord. Il y a des gens qui sont dans la ruralité, mais qui ne sont pas forcément producteurs agricoles. Et je connais un peu moins la ville. Et c'est différent, c'est tellement différent. Ça, c'est mon défaut personnel. Mon défaut personnel. Et donc, c'est plus facile pour moi d'aller interroger le monde rural parce que je connais les codes. Du moins, le code le plus important, je les connais. L'autre raison est que... J'ai pas envie d'utiliser de grands mots, mais c'est aussi une question de classe sociale. Si vous sortez des quartiers aisés des villes tunisiennes, de Tunis comme d'ailleurs dans les villes tunisiennes, si vous sortez des quartiers aisés, les autres femmes sont peut-être entassées dans des quartiers dits urbains, avec de très fortes densités, mais leur vie quotidienne, c'est une vie rurales. Et elles sont liées au quotidien, au monde rural, par le trichement de leur famille, d'un enfant, d'une fille qui a une relation dans le monde rural. Elles mangent, ces familles-là, elles mangent de la campagne, elles ne mangent pas de la ville. Et elles ont une meilleure connaissance de la campagne que du reste de la ville, alors qu'elles sont dans des quartiers urbains. Vous allez à Sidi Hassine, Jbal Lahmar, n'importe où, et c'est ces femmes-là qui sont rurales, vivant dans un milieu urbain.
1: Et d'ailleurs, on voit ces femmes, c'est fascinant, cueillir des herbes ou bien cueillir des olives dans des oliviers qui sont sur le chemin. C'est assez extraordinaire.
2: Absolument, absolument, mais n'importe où. On les voit. Il suffit d'aller à Montfleury et de regarder du haut de Montfleury, regarder la vie. Le mieux, c'est carrément de descendre. Moi, je descends, je vais me promener là. C'était à l'aile. Et ainsi de suite. Ces quartiers-là, c'est formidable. Dans un mètre carré de jardin, les femmes font pousser des tomates qu'elle mange pendant l'été, et c'est pas pour la pour colorier le houch, le wasadar, c'est vraiment autre chose. Il y a un arbre, c'est forcément, s'il y a un arbre, c'est forcément un olivier ou un figuier, c'est pas autre chose. Il n'y a pas d'eucalyptus dans les maisons de Halal. Et ainsi de suite. Et ces femmes-là vont à la campagne, ramènent le blé et font la houla. Et parfois, elles vont à la campagne, font la houla en famille et ramènent la réserve de l'année. C'est les poulets que ces femmes élèvent au mois avant, plusieurs semaines avant le ramadan, pour shorba, pour la brique, pour d'autres choses. C'est la société tunisienne est fondamentalement une société rurale, quoi qu'on dise les statistiques. Parce que derrière les statistiques, il y a des réalités sociales, et c'est ce réel social-là qui domine, y compris contre toutes les statistiques.
1: Et c'est des éléments de réflexion qui jaillissent à la vue de ce film Lella, le film de Habib Aïeb avec comme co-réalisatrice Sanef Liss. Un film, Habib, que vous allez montrer à Berlin le 25 septembre, avec oui. Un débat tout de suite après.
2: Oui, oui, oui. Le débat est une exigence pour moi. Moi, je ne laisse pas un film partir tout seul. Le film, à chaque fois qu'il y a une projection, je suis forcément dans la salle pour un débat. Et ça, au moins pendant la première année, parce que je ne fais pas du film commercial, ce n'est pas ça ce qui m'intéresse. Je fais du film qui informe, des films politiques, Couscous, les grains de la dignité, c'est un engagement politique, le Chil, c'est sur les changements climatiques, comme l'Ayoun, c'est sur l'eau, Gebs Lebes, c'est sur la pollution à Gebs. Je fais des films très politiques, et moi, je ne peux pas faire la politique ou le politique virtuellement, je dois être là, parler, et je ne veux pas que d'autres parlent à ma place. Ce film, Lella, c'est un film personnel, j'en ai parlé, là, ma relation avec ma mère, ma relation avec les femmes de la vie quotidienne que je croise à gauche et à droite pour des raisons différentes. Mais c'est aussi un film politique. Lella, c'est une femme politique. Et c'est la société... Quand on parle du pays, la situation politique du pays, la situation économique, la situation sociale, l'écologie, ainsi de suite. Quand on parle de la société, je suis désolé, mais c'est au moins la moitié du pays. Il y a un monsieur et il y a Lella. Et Lella, parfois, prend plus de place parce que dans la vie quotidienne, elle est beaucoup plus active. Et donc, pour moi, c'est un engagement politique, oui, oui, absolument.
1: Et cette dialectique-là, vous la montrez bien dans le film. Notons aussi que vous serez en France les 6 et 8 octobre à Lyon pour présenter, parler, débattre de ce film.
2: Oui, alors, juste pour clarifier certaines choses, moi, quand je suis tunisien, je suis fier d'être tunisien, pas pour des raisons nationalistes, parce que justement, c'est mon pays, c'est mes... Je parlais de ma mère elle est enterrée ici, quelque part dans ce pays, j'ai mes racines ici, et j'ai une énorme dette envers ce pays. Et donc, je n'ai jamais fait un film dont je n'ai pas organisé la première en Tunisie. C'est la société tunisienne qui décide, c'est la société pas entière, ceux qui viennent voir les films, ce sont eux et elles qui décident si c'est un film qui peut être présenté ailleurs ou non. Et ce n'est pas une manière de parler, c'est réellement... Si un film n'a pas de succès en Tunisie, il n'y a aucun intérêt d'aller le montrer ailleurs. Et moi, c'est fort de ce soutien de tunisiens, y compris ceux qui sont venus à la salle le 18 septembre. C'est avec ce soutien, cette force, cette charge émotionnelle que je vais me déplacer maintenant à Berlin, à Lyon, j'espère à Paris, et puis j'espère aller faire un tour des festivals un peu à gauche et à droite. Mais le film est tunisien, moi je suis tunisien, et on essaiera d'aller le plus loin possible en tant que tunisien.
1: Et finalement, un film se nourrit de ses spectateurs.
2: Ça n'existe pas. Un film sans ses spectateurs, pour moi, pour moi, ce film-là n'existe pas. J'irais même dire, jusqu'à dire prétentieusement que ce film-là ne devrait pas exister. L'anecdote. N'importe quel autre film, j'aurais pu le faire la première n'importe où. Le film Gabs Labas. Quand j'ai préparé le film Gabs Labas, il était monté, il était dans mon disque, devant moi. Le jour où je l'ai fini, ou à quelques jours près, j'ai reçu une menace en me disant « Si tu viens à Gabs avec ce film, tu risques d'avoir des problèmes. » D'accord ? Et moi, ma réaction, je me suis dit, ce film-là, s'il n'est pas bien reçu à Gabs, il ne sortira jamais. Et je suis allé à Gabs. Maintenant, je suis un peu connu, mais au moment où j'ai fait ce film-là, personne ne me connaissait. Personne ne connaissait un réalisateur qui s'appelle Habib Lahib. Vous connaissez peut-être le géographe, mais pas le réalisateur. Et je suis allé à Gabs avec cette décision très forte. En disant que ce film-là, s'il ne rencontre pas ses spectateurs à Gabs, il n'ira nulle part ailleurs. Il a commencé à circuler après la première que j'ai faite à Gabs, salle comble, plus de 300 personnes. Et beaucoup, beaucoup de larmes et beaucoup, beaucoup de sourires après. Et j'ai la prétention de croire que ce film-là a contribué à un éveil écologique à Gabs, ce n'était pas à l'origine, mais il a contribué à cet éveil collectif écologique de Gabs, et j'en suis extrêmement fier. Et ce film-là, s'il n'avait pas rencontré ses spectateurs, il aurait dormi, il serait mort dans une boîte, dans un disque dur quelque part.
1: Une dernière question, Habib Haïb, est-ce que vous participerez aux journées cinématographiques de Carthage ?
2: Dieu seul le sait. J'ai fait ce que je devais faire, j'ai envoyé le film, je ne connais personne, je ne veux pas intervenir dans la dynamique de la sélection. Si Lella est sélectionné, je serai à Carthage, dans le festival de Carthage, évidemment à Tunis, le film y sera et moi j'y serai.
1: Très bien, et par ailleurs, de nouveaux projets en cours ? Parce que vous ne détenez jamais.
2: Non, ben, moi, je suis quelqu'un qui lit 3 livres à la fois et qui a 4 projets de films à la fois. J'en ai un. Je ne sais pas si je dois... Si, allez, je vais le dire. J'en ai un sur l'immigration. Les migrations. Au pluriel, les migrations. Tunisiennes, subsahariennes et autres. C'est celui sur lequel j'aimerais travailler. Et non pas, c'est pas un film qui portera sur les migrants et les migrantes et elles-mêmes. C'est sur ceux qui restent. Le film portera sur ceux et celles qui restent. J'ai un autre film qui est sur un sujet un peu plus entre académie et vie, choix politique, modèle de développement sur le pastoralisme, et je peux t'en donner d'autres si tu veux, mais j'en ai quelques-uns comme ça sur la table.
1: Voilà, et puis là, sur les écrans tunisiens, sur les écrans allemands prochainement, et puis écrans français également. Merci beaucoup Habib Haïb de nous avoir parlé de ce film, Lella, et puis bien sûr, tous nos voeux de succès pour cette entreprise qui met en valeur les Tunisiennes les plus ordinaires qui soient, mais celles dont le cœur bat jour et nuit, comme vous le soulignez.
2: Merci Hatem. Merci RTCI de m'avoir invité. Si j'ai 30 secondes de plus, je voudrais juste rajouter quelque chose en disant cette société est très complexe. Il y a des gens qui ont l'occasion, moi j'en fais partie, j'ai ce micro, j'ai ces lumières, j'ai la caméra, je ne sais pas où elle est. Je peux venir parler des choses, mais la grande majorité de la société est invisible, est inaudible, est marginalisé. C'est une énorme injustice. Tout le monde ne peut pas entrer dans un studio. Bien sûr, c'est pas de ça que je parle. Mais les problèmes du reste de la société qui vivent dans la marge, qui sont invisibles, devraient être invités un peu plus souvent, là où on débatte, là où on parle, y compris dans les studios, pourquoi pas. C'est ce que j'essaye de faire avec mes différents projets et c'est ce que j'aimerais voir de plus en plus dans nos espaces publics.
1: Voilà donc, et appel à toutes les bonnes volontés justement qui veulent ouvrir les yeux sur ces invisibles de la société. Merci pour ce film.
2: Merci beaucoup.
1: Bonne continuation. Habib Aïeb, géographe devenu cinéaste, cinéaste talentueux et géographe spécialiste du monde rural. Merci beaucoup.
2: Merci. Let's go, girls.

Shania Twain, Man, I Feel Like a Woman, en hommage à Lilla, ce film de Habib Haïb que vous pouvez retrouver d'ailleurs sur les réseaux sociaux dans quelques minutes sur les réseaux de RTCI. Une autre grande dame, une autre Tunisienne, elle s'appelle Claudia Cardinal et un grand hommage va lui être rendu le 26 septembre à partir de 18h30. C'est une initiative de l'ambassade d'Italie en Tunisie et de l'Institut culturel italien. Cet hommage prendra la forme d'une visite, celle de Lucille Cristaldi, qui est la petite-fille de Claudia Cardinal, et puis une projection, celle du film Le Guépard de Luchino Visconti, l'un des chefs-d'œuvre dans lesquels est apparu Claudia Cardinal. Hommage le 26 septembre à 18h30, Tunis, Centre culturel italien. Restez avec nous sur RTCI. Le rendez-vous avec l'info, c'est à 18h. Ziad Mahjoub sera là avec les dernières infos. Et en attendant, voici More Than a Woman de Alaya et également Call 'Em the Gang.

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1: Bonsoir à tous. Une réunion de négociation se tient ce mardi entre les parties concernées pour tenter de désamorcer la grève de 48 heures dans le secteur du transport des carburants, prévue à partir de demain. Ce débrayage demeure pour l'instant maintenu, comme l'a confirmé le secrétaire général adjoint de l'UGTT, Selwen Smiri. Les revendications porte sur le versement d'indemnités de retard et la régularisation des cotisations sociales auprès de la CNSS, le syndicat se disant prêt à annuler le mouvement en cas d'accord. Suspension de la grève générale de 2 jours, initialement programmée à partir de demain dans le secteur des banques, des institutions financières et des assurances. La Fédération générale du secteur l'a annoncé ce mardi dans un communiqué suite à la satisfaction de plusieurs revendications par la direction générale. La ministre des Finances face au Parlement pour s'expliquer sur les retards de la transmission des documents budgétaires. La commission des Finances a décidé de l'auditionner suite à la non-communication des orientations de la loi de finances 2027 et de l'exécution du budget du premier semestre 2026, des données pourtant exigées avant la fin du mois de juillet. Les députés pointent du doigt d'autres manquements, notamment le retard de publication des textes d'application de la loi de finances 2026 et l'absence du rapport de la Banque centrale. Les présidents directeurs généraux de la STEG et de la SONAD seront également auditionnés par cette même commission pour s'expliquer sur les récentes coupures d'eau et d'électricité. Le comité de pilotage du projet d'interconnexion électrique entre la Tunisie et l'Italie, baptisé ELMED, a tenu sa première réunion ce mardi au siège du ministère de l'Industrie, présidé par le ministre Salah Azweri, en présence des responsables de la STEG et de plusieurs départements ministériels. Cette session visait à renforcer la coordination pour le respect du calendrier d'exécution et à lever les obstacles techniques. Près de 700 millions de dinars d'investissement pour moderniser la distribution de l'eau et de l'industrie chimique. La Tunisie et la Banque africaine de développement ont signé ce mardi à Tunis 2 accords de garantie de financement au profit de la SONAD et du groupe chimique tunisien. Le premier prêt d'un montant de 377 millions de dinars est destiné à améliorer le réseau d'eau potable dans le Grand Tunis. Le deuxième, de 321 millions de dinars, financera la réhabilitation environnementale et la modernisation des unités de production du groupe chimique. Dans le monde, Donald Trump table sur une conclusion d'un accord entre les États-Unis et l'Iran au lendemain des élections américaines de mi-mandat. S'exprimant ce mardi devant l'Assemblée générale des Nations Unies à New York, le président américain a déclaré s'attendre à une entente juste après le scrutin du 3 novembre. Selon le chef d'État américain, les dirigeants iraniens attendent de connaître les résultats de ces élections avant de sceller un accord avec Washington. Culture, la 11e édition des Journées musicales de Carthage se tiendra du 3 au 10 octobre prochain. Dévoilée ce mardi lors d'une conférence de presse à Tunis, le programme réunit 26 spectacles et 8 concerts d'artistes venus de 15 pays. Le festival innove cette année en intégrant une section dédiée aux établissements pénitentiaires, une tournée dans les régions ainsi qu'un atelier international de jazz. Les prestations se dérouleront sur 8 sites, notamment de la Cité de la Culture et sur l'avenue Habib Bourguiba. Fin de ce flash, prochain rendez-vous dans 1 heure.
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À suivre sur notre plateau Buddy Guy et également Andrea True Connection, une information sur un sujet d'actualité, c'est l'Institut Cervantes qui organise une conférence sur l'intelligence artificielle. Cette conférence sera présentée par Nerea Blanco le 23 septembre à 18h, donc demain 18h, à l'Institut Cervantes Avenue de la Liberté. Le titre de cette conférence et le suivant, intelligence artificielle, progrès technologique et défis humains, autrement dit, comment mesurer l'impact éthique et social de l'intelligence artificielle, un sujet d'actualité traité demain à partir de 18h à l'Institut Cervantes de Tunis. Retrouvons tout de suite Buddy Guy, mais avant lui, voici More, More, More par The Andrea True Connection.

La guitare blues de Buddy Guy que nous venons d'écouter dans l'une de ses performances. Nous continuerons tout à l'heure dans une dizaine de minutes avec une roue libre dédiée au groupe suédois ABBA. Vous retrouverez tous les grands titres de cette formation entre Money Money, Dancing Queen, Chiquita ou encore SOS. Restez avec nous sur RTCI et sachez-le, à l'occasion de la Journée européenne des langues, l'Institut français de Tunisie et le réseau unique organise une soirée placée sous le signe de la littérature, des langues et de la rencontre à 19h à l'Institut français, samedi 26 septembre, une soirée littéraire multilingue intitulée « Les langues unissent » et c'est organisé par le réseau EUNIC Tunisie, le réseau des centres culturels européens en Tunisie, au programme des lectures, des échanges, des rencontres avec des auteurs, la présence également de diplomates, d'universitaires, de lecteurs en français, en arabe et dans plusieurs autres langues. Voilà donc une soirée multilingue le samedi 26 septembre à 19h à l'Institut français de Tunisie. Restez avec nous, un peu de jazz pour changer de rythme.

0: Dinah Washington, The Blues Ain't Nothing, magnifique chanson portée par une voix véritablement très très ferme, à écouter et à réécouter. The Blues Ain't Nothing de Dinah Washington. À écouter également ABBA en sélection ce soir. Nous écouterons plusieurs chansons de cette formation suédoise, The Winner Takes It All, Gimme Gimme Gimme, Dancing Queen et d'autres encore. C'est notre roue libre de ce mardi. Je vous rappelle que vous retrouvez à 19h, Ziad Mahjoub pour un flash info. Vous retrouverez toute notre équipe prochainement, mais ce soir, c'est Ulf Abshir qui est à la console, alors que Rim Trabel s'y assure côté web et Hatem pour vous accompagner. Côté micro, retrouvez notre invité du jour, Habib Aïeb, qui nous a parlé de son film Lella, un film qui sera en tournée européenne à Berlin et à Lyon très prochainement. Merci à toutes et à tous d'être avec nous. Et voici donc notre bouquet final, un bouquet signé ABBA. Nous ouvrons avec une chanson plutôt douce au début, mais qui prendra du rythme. Chiquita de ABBA et bonne continuation à l'écoute de RTCI. C'est la bonne fréquence et restez avec nous.
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1: Bonsoir à tous. Des pluies temporairement orageuses et localement abondantes sont attendues ce soir dans le sud et l'est du pays, selon les prévisions de l'Institut national de la météorologie. Ces précipitations intéresseront d'abord l'extrême sud avant de gagner les régions de l'est au cours de la nuit. Les températures nocturnes seront comprises entre 17 et 22 degrés dans les régions de l'ouest, du nord et du centre, et entre 22 et 27 degrés sur le reste des régions. L'été 2026 est le plus chaud jamais enregistré en Tunisie depuis 1950. Selon le bulletin saisonnier de l'Institut national de la météorologie publié ce mardi, les températures de cet été ont dépassé la normale climatique de 3 degrés. La saison a été marquée par des vagues de chaleur et d'une intensité d'une durée inédite au cours des mois de juillet et d'août, caractérisée également par des températures nocturnes très élevées selon l'INM. Une réunion de négociation se tient ce soir entre les parties concernées pour tenter de désamorcer la grève de 48 heures dans le secteur du transport des hydrocarbures prévue à partir de demain. Le débrayage demeure pour l'instant maintenu. Comme l'a confirmé le secrétaire général adjoint de l'UGTT, Selwen Smiri, les revendications portent sur le versement d'indemnités de retard et la régularisation des cotisations sociales auprès de la CNSS, le syndicat se disant prêt à annuler le mouvement en cas d'accord. Suspension de la grève générale de 2 jours, initialement programmée à partir de demain dans le secteur des banques, des institutions financières et des assurances. La Fédération générale du secteur l'a annoncé ce mardi dans un communiqué suite à la satisfaction de plusieurs revendications par la direction générale. Une forte disparité territoriale marque l'accès aux services bancaires en Tunisie. Selon une étude du PNUD et de l'Observatoire de l'inclusion financière, 7 gouvernorats ne regroupent que 12% du réseau bancaire national. À Kairouan, Gabès, Mednine, Tataouine, Gafsa, Tozeur et Kébili, le taux de bancarisation ne dépasse pas les 10%, poussant une grande partie de la population vers les circuits informels. Nouveau bond en avant pour l'exportation de l'huile d'olive tunisienne. Au cours des 10 premiers mois de la campagne 2025-2026, la Tunisie a exporté plus de 380 000 tonnes pour une valeur globale de 4,7 milliards de dinars, selon les chiffres publiés ce mardi par l'ONAGRI. Des résultats en hausse de 50% en volume et de 41% en recettes par rapport à la même période de la campagne précédente. Porter la part du commerce intra-arabe à 25% des échanges extérieurs d'ici 2030, c'est l'objectif fixé par la Ligue des États arabes. L'annonce a été faite ce mardi à Tunis par le directeur du département de l'intégration économique du secrétariat général de l'organisation, Ahmed Nizar Jamil, lors d'un atelier sur la grande zone arabe de libre-échange. Actuellement estimé à environ 14%, ce commerce régional doit s'appuyer sur une plus grande implication du secteur privé et un meilleur accompagnement des PME, notamment tunisienne, pour conquérir un marché de plus de 300 millions de consommateurs. Dans le monde, sécuriser la navigation maritime dans les détroits d'Ormuz et de Bab el-Mandeb, c'est l'appel conjoint lancé aujourd'hui par la Russie et l'Arabie Saoudite. Lors d'un entretien téléphonique, le président russe Vladimir Poutine et le prince héritier saoudien Mohammed bin Salman ont souligné la nécessité d'assurer des voies de passage sûr face aux perturbations provoquées par le conflit au Moyen-Orient. Sport, l'arbitre mauritanien Abdelaziz Bouh a été désigné pour diriger le match opposant la Tunisie à l'Ouganda. Cette rencontre se déroulera ce jeudi au stade Hamad el-Agherbi de Rhades pour le compte de la première journée du groupe 8 des éliminatoires de la Coupe d'Afrique des Nations 2027. Fin de ce flash. Prochain rendez-vous dans une heure.

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1: Bonsoir à tous. La ministre des Finances face au Parlement pour s'expliquer sur les retards de transmission des documents budgétaires. La commission des Finances a décidé de l'auditionner suite à la non-communication des orientations de la loi de finances 2027 et de l'exécution du budget du premier semestre 2026, des données pourtant exigées avant la fin du mois de juillet. Les députés pointent également le retard de publication des textes d'application de la loi de finances 2026 et l'absence du rapport de la Banque centrale de Tunisie. Le comité de pilotage du projet d'interconnexion électrique entre la Tunisie et l'Italie, ElMed, a tenu sa première réunion ce mardi au siège du ministère de l'Industrie, présidé par le ministre Salah Azzouheri en présence des responsables de la STEG et de plusieurs départements ministériels. Cette session visait à renforcer la coordination pour le respect du calendrier d'exécution et à lever les obstacles techniques. Le développement des infrastructures portuaires et du transport maritime constitue une priorité stratégique pour les autorités. C'est ce qu'a confirmé aujourd'hui le ministre du Transport, Rachid Lamri, au cours de l'ouverture des journées des ports ce mardi. Il a indiqué que les 7 ports commerciaux du pays assurent actuellement 98% du commerce extérieur, soit près de 30 millions de tonnes par an. Le ministre a annoncé le lancement de la restructuration de la flotte nationale, prévoyant l'acquisition de navires conformes aux normes du transport propre, ainsi que le renforcement de la sécurité maritime. Nouveau bond en avant pour les exportations de l'huile d'olive. Au cours des 10 premiers mois de la campagne 2026, la Tunisie a exporté plus de 380 000 tonnes pour une valeur globale de 5 milliards de dinars, selon les chiffres de l'ONAGRI. Des résultats en hausse de 50% en volume et 41% en recettes par rapport à la même période de l'année dernière. Et nouveau record pour les exportations des dattes, avec des recettes dépassant la barre des 900 millions de dinars cette saison. Selon le ministère de l'Agriculture, les volumes exportés ont atteint 160 000 tonnes, une dynamique qui a généré des recettes globales de 919 millions de dinars tirées par la forte valeur ajoutée de la variété d'Egletenour sur les marchés internationaux. Près de 700 millions de dinars d'investissement pour moderniser la distribution de l'eau et l'industrie chimique. La Tunisie et la Banque africaine de développement ont signé ce mardi deux accords de garantie de financement au profit de la SUNED et du groupe chimique tunisien. Le premier prêt d'un montant de 400 millions de dinars est destiné à améliorer le réseau de l'eau potable dans le Grand Tunis. Le deuxième de 320 millions de dinars financera la réhabilitation environnementale du CPG. Dans le monde, Donald Trump table sur la conclusion d'un accord entre les États-Unis et l'Iran au lendemain des élections américaines de mi-mandat. S'exprimant ce mardi devant l'Assemblée générale des Nations Unies à New York, le président américain a déclaré s'attendre à une entente juste après le scrutin du 3 novembre. Sécuriser la navigation maritime dans les détroits stratégiques d'Hormuz et de Bab el-Mandeb, c'est l'appel conjoint lancé ce mardi par la Russie et l'Arabie Saoudite. Lors d'un entretien téléphonique, le président russe Vladimir Poutine et le prince héritier saoudien Mohammed bin Salman ont souligné la nécessité d'assurer des voies de passage sûres face aux perturbations provoquées par le conflit au Moyen-Orient. Sport, l'arbitre mauritanien Abdelaziz Bou a été désigné pour diriger le match opposant la Tunisie à l'Ouganda. Cette rencontre se déroulera ce jeudi au stade Hamad El Agbi de Rhades pour le compte de la première journée du groupe 8 des éliminatoires de la CAN 2027. Culture, la 11e édition des Journées musicales de Carthage se tiendra du 3 au 10 octobre prochain. Dévoilée ce mardi lors d'une conférence de presse à Tunis, le programme réunit 26 spectacles et 8 concerts d'artistes venus de 15 pays. Le festival innove cette année en intégrant une section dédiée aux établissements pénitentiaires, une tournée dans les régions, ainsi qu'un atelier international de jazz. Les prestations se dérouleront sur 8 sites, notamment à la Cité de la Culture et sur l'avenue Habib Bourguiba. C'était le dernier flash de l'actualité pour ce mardi. Bonne écoute sur les ondes de RTCI.
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Bonsoir à toutes et bonsoir à tous. Bienvenue dans Sous les étoiles. Ce soir encore, nous allons laisser la nuit faire son œuvre. Une nuit pour écouter, pour voyager, pour retrouver ces morceaux qui ont traversé les décennies sans jamais perdre leur éclat. Ce soir, la sélection est un peu particulière. Et si vous êtes fidèle de Sous les étoiles, et bien vous savez que nous choisissons des morceaux grand format. Des versions extended, comme on dit en anglais, des versions longues, généreuses, qui prennent le temps de s'installer, et parfois même des enregistrements captés sur les plus grandes scènes du monde. On aura du rock, de la soul, du jazz, de la pop, et surtout des artistes qui sont devenus des monuments, des monstres sacrés, comme on dit. Ce soir donc, pas de formatage, pas de précipitation, on laisse les morceaux respirer, on écoute les introductions, les improvisations, les solos, les applaudissements. Sous les étoiles, c'est aussi cela, prendre le temps. Alors restez avec nous, les grandes musiques, les grandes voix, les versions longues. Et ce soir, pour m'accompagner derrière la console et donner vie à cette nuit musicale, Ulf Bech. On éteint doucement les lumières, on lève les yeux. Oui, c'est ça, vous êtes exactement sous les étoiles.

Ce morceau est une version extended, rallongée donc, du titre cultissime Angel du groupe britannique Massive Attack, sorti à l'origine en 98 sur leur troisième album emblématique Mezzanine. Voici ce qu'il faut savoir sur ce chef-d'œuvre du trip-hop. L'atmosphère est un morceau sombre, hypnotique et très immersif, caractérisé par une montée en puissance progressive. La ligne basse, le titre repose sur un riff de basse lourd, répétitif et obsédant qui crée une tension constante. Et puis la voix, elle est celle de Horace Andy, c'est le chanteur jamaïcain de reggae, légendaire et collaborateur récurrent de Massive Attack. Voilà, c'était donc Angel sur RTCI sous les étoiles. Allez, on va remonter le temps un peu plus loin pour retrouver des incontournables de la musique, de l'histoire musicale, on va dire, les Rolling Stones.

Et Pink Floyd d'abord, Shine on Your Crazy Diamond, comme une longue lumière dans la nuit, un hommage à Syd Barrett, et cette musique qui semble flotter quelque part entre le rêve et la mélancolie, et puis la Queen Bohemian Rhapsody, un morceau hors norme, inclassable, théâtral, vertigineux, une chanson qui près d'un demi-siècle après sa création n'a rien perdu de sa magie, et franchement perso, je ne m'en lasse jamais. Deux groupes donc, deux univers, deux signatures absolument uniques, mais un même pouvoir, celui de nous faire oublier tout simplement pendant quelques minutes l'heure qu'il est. Et vous êtes donc dans Sous les étoiles sur RTCI, la nuit ne fait que commencer. Voici Rare Earth, ça s'appelle Get Ready.

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Les Rolling Stones, c'est ce Midnight Rambler, morceau sombre, électrique, presque inquiétant, où Mick Jagger semble nous entraîner dans les rues désertes après minuit. Une autre façon de traverser la nuit avec du blues, du rock, une guitare qui rôde et cette voix qui nous rappelle que parfois la nuit a ses propres histoires. Vous êtes bien dans Sous les étoiles sur RTCI et la nuit, et loin d'avoir livré tous ses secrets, je vous propose The Doors.

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0: c'était James Brown et l'incontournable, l'indémodable Sex Machine. Et puis, changement d'atmosphère, comme vous l'avez si bien remarqué, Saint-Germain. Et ce magnifique Thank You Mom, une musique qui semble avancer à pas feutrés, entre jazz, électro et rythmes africains, avec cette élégance si particulière qui fait toute l'identité de Ludovic Navarre. C'est le nom, le vrai nom de Saint-Germain. La nuit est bien installée maintenant et sous les étoiles continue son voyage entre les grandes voix, les guitares, les claviers, et puis ces morceaux qui prennent une autre dimension quand tout autour de nous s'est enfin apaisé. Restez donc branchés sur RTCI, la nuit ne fait que commencer.
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